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1: Bonjour et bienvenue, très bon début de journée, bon lundi à l'écoute de la radio de la Loire.
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1: Et bienvenue dans le plus grand morning de la Loire. Il est 6h, soyez les bienvenus. 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Soyez les bienvenus. Dans un instant, on parle de votre week-end avec Valentin et Paulite. Voici Soirée Mondaine, c'est Oria. Soyez les bienvenus.

0: Comment ça va, Valentin ?
1: Très bien, et toi, Christophe ?
0: Écoute, ça va. Ce jour, on vous demande d'ailleurs, et on en a fait notre thème, quel a été votre meilleur moment de votre week-end ? Partagez vos petits et grands bonheurs. Pour Marie-Louise qui nous dit, ça a été une balade de 2 heures à la campagne avec une ancienne collègue de boulot. Caroline, c'est quand j'ai gardé ma nièce de 2 ans. On s'est bien amusé. Puis super journée, pique-nique dans les bois entre famille et amis. Pour Jean-Claude, Valentin, t'as passé un bon week-end?
1: Très bon week-end.
0: Qu'est-ce que tu retiendras?
1: Je suis allé à Lyon avec Clara, vous la connaissez maintenant, mon amoureuse, donc c'était parfait.
0: Ça y est, on vient de lancer, on est vraiment comme dans une série, hein. On vous allez suivre en direct les amours et la vie des chroniqueurs, animateurs et journalistes de la radio de la Loire. Moi, je reviendrai sur l'excellent événement Active Radio. Tu sais qu'on était du côté du golf du Forêt. C'était énorme. 100 joueurs hier pour une première. Un exploit et vraiment un très très très bon moment passé ensemble. On en parlera ce matin. Si vous avez fait quelque chose de sympa ce week-end, allez-y, ou même juste une balade avec votre chéri à Lyon, par exemple, il y en a qui le disent.
1: Juste ça, ouais.
0: Tu as regardé aussi peut-être un peu la Coupe du Monde?
1: Eh ben non, pas du tout.
0: Eh ben du coup, non, bah non,
1: pas du tout.
0: Avec Clara, on regarde pas la Coupe du Monde.
1: Oui,
0: je comprends bien, ouais. Tout à fait. On en parlera aussi ce matin. Dans un instant, on fait un petit point météo. Je crois que la semaine s'annonce belle et chaude, mais vraiment chaude.
1: Très très chaude, ouais, très chaude.
0: Tu nous dis ça juste après ce hit. Voici Imagine Dragons, Enemy.

0: Allez, voici tout de suite ce petit point météo. Valentin, quel temps fait-il aujourd'hui et cette semaine?
1: Eh bien, on commence parfaitement la semaine avec un beau et grand soleil qui va nous accompagner toute la journée. Il va faire chaud hein, puisqu'on va atteindre les 25 degrés pour les maxi à Saint-Modèle-Château, 27 à Firmini, 28 à Saint-Thé et à Montbrison, 29 degrés à Saint-Galmier et arrive à 30 à Montbrison, à Feur et à Bouin-sur-Lignon et jusqu'à 31 degrés du côté de Roanne, à Charlieu et à Saint-Pierre-de-Bœuf. Et puis j'ai encore une bonne nouvelle hein, puisque le soleil ne va donc pas nous lâcher de toute la semaine, mis à part jeudi où on pourrait avoir quelques toutes petites averses de pluie. En tout cas, niveau température, on tournera toujours autour des 30 à 35 degrés pour ce qui est des maxi.
0: Eh bien, merci beaucoup Valentin. On te retrouvera tout à l'heure à la nuit pour les infos locales. Avant cela, les petites infos du jour arrivent. Ce sera après les Black Eyed Peas. J Balvin, voici Rythmo.
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0: Le plus grand morning de la Loire, les petites infos du jour. Bonjour.
1: Bonjour, nous sommes le lundi 15 juin. On va souhaiter une bonne fête aux Germaines. Bon anniversaire aujourd'hui à cette actrice comédienne, une des plus populaires de ces trois dernières décennies. Elle est née à Nice, c'est aussi une humoriste. Elle s'est fait connaître à la fin des années 80 dans l'émission télé La Classe, où elle a rencontré notamment Pierre Palmade et Muriel Robin. Sa carrière décolle au cinéma avec des rôles remarqués dans La Crise et Pédale 12, qui lui valent d'ailleurs des nominations au César. Aujourd'hui, on souhaite un bon anniversaire à Michel Larocque. Elle a 66 ans. C'est un grave accident de la route qui a changé sa vie. Alors qu'elle étudiait l'économie et l'anglais, à 19 ans, elle était victime donc de cet terrible accident de voiture. Elle a passé près de 2 ans à l'hôpital. Et elle a souvent expliqué que cette épreuve, eh bien, c'est ça qui l'a poussée à choisir une carrière artistique et à privilégier l'humour. Le 15 juin 2002, maintenant, il y a 24 ans, eh bien, déçu par le peu de publicité fait par Sony pour la promotion de son dernier album, Invincible, Michael Jackson quitte sa maison de disques après un flop. Moins de 7 millions d'exemplaires pour cet album qui est un des plus chers de l'histoire. Le coût estimé par Sony Music est de 55 millions de dollars, dont 30 millions d'enregistrements et 25 pour la promotion. Voilà, et bien, ils auraient dû assurer un peu plus la promotion parce que là, sur le coup, ils ont perdu énormément. Voici le bon mot du jour. Mon mari a dit qu'il veut passer ses vacances dans un endroit où il n'est jamais allé. J'ai répondu, et pourquoi pas la cuisine.
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0: temps de retrouver Valentin pour les infos. À tout de suite.
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0: Il est 6h30, voici les infos présentées par Valentin Barthévion. Bonjour Valentin.
1: Bonjour Christophe, bonjour à tous.
0: À la une, rendez-vous le 10 septembre pour le délibéré.
1: Ouais, la semaine dernière, c'est pendant 5 jours de procès en appel que l'affaire du chantage à la vidéo intime a été débattue. L'ancien maire stéphanois Gaël Perdriau, Gilles Rossard et Langlais et Samy Kéfi-Jérôme ont pu une dernière fois plaider leur cause auprès de la cour, tandis que la victime du piège, Gilles Artigue, premier adjoint sous le mandat de Gaël Perdriau, a fait entendre son ressenti. Il nous raconte comment il a vécu ces derniers jours de procès.
2: Cette semaine, c'est vrai que ça a été intense. Je suis satisfait d'avoir pu m'exprimer pendant 5 heures mardi. Ça m'a permis de dire un certain nombre de choses. J'ai été impressionné aussi du courage de mon épouse qui a pu exprimer aussi des choses. C'est plutôt sa colère qu'elle a fait éclater. Moi, je ne réclame rien de particulier. Il faut que la justice puisse estimer de manière claire ce que valent toutes ces années difficiles pour moi.
1: Des propos recueillis par Alexandre Châtelard, a noté que le procureur de la République réclame 5 ans de prison, dont 3 ans ferme pour Gaël Perdriau.
0: Dans l'actu également, un stéphanois mis en examen pour avoir volé de l'huile de friture chez McDo.
1: Ouais, c'est une information assez insolite de nos confrères du Progrès. Jeudi et vendredi dernier, 5 personnes en Île-de-France et à Saint-Étienne ont été présentées à un juge d'instruction du pôle criminel de Chalon-sur-Saône, puis mis en examen pour vol et recel en bande organisée. Ils sont en effet soupçonnés d'avoir volé les huiles de friture de 4 McDo situés en Saône-et-Loire. Vous vous en doutez, ce n'est pas pour faire des frites, mais bien pour se faire de l'argent, puisque c'est un produit qui possède une valeur économique importante, étant donné qu'il peut être recyclé et utilisé dans la fabrication de biocarburant. Si vous habitez à Feur, vous avez été appelé à limiter votre consommation d'eau samedi soir en raison d'un problème d'approvisionnement. La préfecture a appelé les habitants à ne pas arroser les jardins, ne pas laver les voitures ou encore ne pas remplir les piscines. La situation est finalement revenue à la normale hier matin, a indiqué sur Facebook le maire de Cuzieux, Jean-François Rascle, qui est en charge de la gestion de l'eau potable sur la communauté de communes de Forêt-Est. Et puis, avec de la mayo, du ketchup, une tranche de tomate ou de la salade en France, il est présent dans 80% des cas de restaurant, le burger. Et il est mis à l'honneur aujourd'hui à l'Institut des métiers de Saint-Etienne. Les métiers de bouche de la région Aura organisent un concours du meilleur burger, une présélection qui donnera au vainqueur l'accès au World Burger Contest, une compétition internationale qui réunit 11 pays. En lice aujourd'hui, 6 candidats, 2 femmes et 4 hommes venus de toute la France qui vont se départager sur une double épreuve de confection de burger. Écoutez, Bruno Cabu, artisan boulanger chargé de l'organisation du concours, il rappelle le terroir qui est très riche de la région.
3: On est à Lyon, capitale mondiale de la gastronomie, et on a des produits d'exception dans notre région qu'il faut absolument mettre en valeur. On va montrer qu'on peut travailler l'approche du burger avec des produits sourcés un petit peu différents que les produits habituels. On va parler de la carpe des dombes, on va parler de la fourme de Montbrison, du chevreau, de la drôme, des cerises de Besnay, de la noix de Grenoble, de l'huile d'oignons, des olives d'oignons. Toute cette grande famille de la gastronomie qui est extrêmement importante pour notre ville, notre métropole et notre région.
1: Et à noter que le jury du concours sera composé exclusivement de meilleurs ouvriers de France. Et puis en foot, eux ont fait une bouchée de leur adversaire. Les Allemands se sont imposés hier soir 7 buts à 1 face à Curaçao, qui joue pour la première fois de son histoire la Coupe du Monde. De leur côté, le Japon et les Pays-Bas se sont quittés sur un score de 2-2. Cette nuit, la Côte d'Ivoire a gagné 1-0 face à l'Équateur et la Tunisie s'est inclinée 5-1 face à la Suède. Ce soir, le programme, c'est un match entre l'Espagne et le Cap-Vert et un autre match entre la Belgique et l'Égypte.
0: Eh bien, merci beaucoup Valentin. On parle de cette météo de ce lundi et de cette semaine, une météo très chaude.
1: Ouais, très très chaude, on commence très bien la semaine avec un grand et beau soleil qui va nous accompagner toute la journée, donc on le disait effectivement toute la semaine. Il va faire chaud aujourd'hui puisqu'on va atteindre les 25 degrés pour les maxi à Saint-Monnet-le-Château, 27 à Firminy, 28 à Saint-Etienne, 29 à Saint-Galmier et à Riva, 30 degrés à Montbrison, à Feur et à Bouin-sur-Lignon, 31 à Roanne, à Charlieu et à Saint-Pierre-de-Beuf. Et puis donc il va continuer à faire chaud toute la semaine puisqu'on devrait atteindre des maxi autour de 30-35 degrés durant toute la semaine avec toujours un beau et grand soleil.
0: Eh bien, merci beaucoup, Valentin. On te retrouve dans un instant pour parler du thème du jour. Voici Kyo, ton mec et Alex Warren, Fever Dream.
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Dans un instant, le taroscope de Stéline. On retrouvera également Valentin pour le thème du jour. Et pour les hits, voici M. Pokora avec les planètes.

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1: Et voici votre taroscope de ce lundi 15 juin, Bélier. Une situation trouble, illusoire, va se résoudre de manière brusque par un départ, une crise définitive.
2: Taureau,
1: eh bien vous méditez sur une situation qui vous préoccupe. Prenez du recul pour trouver une vision nouvelle, différente. Les Gémeaux, vous avez besoin de vous divertir.

0: faire. Alors acceptez les invitations, les sollicitations à des moments conviviaux, de partage. Cancer, de nouvelles idées germent dans votre esprit, couchez-les sur papier. Ensuite, vous ferez le tri pour les mettre en action. Les lions, votre personnalité renfermée vous empêche d'aller vers les opportunités qui pourraient vous ouvrir vers de nouveaux horizons. Les vierges, ne renoncez pas aux accords avant de les avoir trouvés, car vous pouvez être sûr qu'ils sont générateurs de succès. Balance, eh bien vous allez prendre des initiatives inspirées qui bouleverseront votre situation et qui vous permettront d'élargir votre champ d'action. Scorpion, des démarches fructueuses vous permettent de faire des transformations importantes ou d'opérer un changement radical. Les sagittaires, eh bien soyez prêts à accueillir le changement qui se profile. Cela vous permettra de diriger votre évolution de façon favorable. Les capricornes, en acceptant de prendre quelques résolutions concernant votre bien-être, eh bien vous vous sentirez disponible. Les verseaux, vous allez réaliser vos ambitions et vous sortir d'une situation contraignante. Vous y parviendrez en agissant intelligemment. Enfin, les poissons, des compromis permettent une remise en cause de vos projets, bouleverseront votre situation familiale. Voici la phrase du jour, choisie par Stéline. Dire je t'aime à quelqu'un est peut-être la suprême prière humaine.
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0: à l'instant, c'était All That She Wants. Qu'avez-vous fait ce week-end? Est-ce que vous avez regardé, par exemple, des matchs de la Coupe du Monde, Valentin?
1: Pas du tout, non.
0: T'as pas regardé. Et c'est pour ça peut-être qu'on est un peu à la bourre au grand concours des pronos Active Radio. Toute l'équipe s'est lancée sur une application et on a parié un gros panier garni qui a été garni par chacun des participants. Bon, on est mal barré, mon petit Valentin.
1: Ouais, très mal barré là, hein, pour le coup.
0: Pourtant, on est bien la pièce où on maîtrise le plus le foot.
1: Ouais, c'est sûr.
0: Et on se fait défoncer par l'ensemble de l'équipe. Il va falloir qu'on se ressaisisse. En tout cas, demain soir, l'équipe de France, et ça, on a parié pour une belle victoire de l'équipe de France. Au moins, j'espère que ça nous fera un pari qui va nous faire grimper dans le classement. Et normalement, demain matin, vous savez, je vous ai parlé de Coupe du Monde en 98 à Saint-Etienne avec le chanteur Tony Tabi qui avait chanté La Ola des supporters. Tu te souviens, on en a parlé la semaine dernière, ouais. Valentin. J'avais dit que j'aimerais bien avoir de ses nouvelles. Il nous a appelé à la radio et du coup, bah, il sera avec nous demain matin dans le plus grand morning de la Loire. C'est à l'occasion de l'entrée en lice de l'équipe de France pour cette Coupe du Monde 2026. Il sera avec nous et on va se remémorer ses bons souvenirs de l'été 98 où à Saint-Etienne, c'était festif, c'était la fête. T'as pas connu si t'es venu un petit peu... Ah bah non, t'étais pas né.
1: Ah non, j'étais pas du tout né là, ouais, pas du tout.
0: Oh punaise. On en parle demain, tu verras, pour un temps que tu n'as pas connu, mais qui était très bon, Tony Tabi, donc ce chanteur stéphanois sera avec nous demain pour revenir sur cet hymne qu'il avait créé à cette occasion de Coupe du Monde, la Ola des supporters. Jello, Save Me Tonight arrive, c'est dans quelques minutes, et puis on refait un point sur l'actu avec toi, c'est à 7h. Soyez les bienvenus et bon lundi à l'écoute de la Radio de la Loire.
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1: Allez, bon début de journée à l'écoute de la radio de la Loire. Il est 7h. Et on commence cette heure par un nouveau point sur l'actu locale avec Valentin Barthévion. Bonjour Valentin.
2: Bonjour Christophe, bonjour à tous.
1: À la une, 5 ans de prison dont 3 en ferme pour Gaël Perdriau.
2: Ouais, voici les réquisitions dans l'affaire du chantage à la vidéo intime la semaine dernière. Le procès en appel de l'ancien maire stéphanois tenait au palais de justice de Lyon. À l'issue d'un procès de 5 jours, la cour a entendu les différents parties et placé en délibéré le procès dont l'issue sera connue le 10 septembre prochain. À la sortie du tribunal, l'avocat de Gaël Perdriau, monsieur Luciani, nous a fait part de ce qu'il attendait à se délibérer.
3: Le dossier repose sur deux paroles de coprévenus qui ont évidemment tout intérêt à mentir s'ils le souhaitent. Il me semble qu'on a dit tout ce que l'on avait à dire, on a écrit tout ce qu'on avait à écrire, produit tous les documents qu'on pouvait produire, on a fait venir des témoins qui ont dit les choses, certaines favorables, d'autres défavorables. Voilà, on a essayé de livrer quelque chose d'authentique. Il est clair qu'il y aura nécessairement une condamnation pour des menaces. En clair, c'est une dispute, hein, c'est des choses qui peuvent arriver entre les êtres humains. On espère que ce dossier reviendra à sa réalité. C'est-à-dire que s'il n'y avait pas eu cet emballement, cette histoire écrite à l'avance, s'il n'y avait pas eu ça, je crois que ce dossier n'aurait jamais connu cette dimension-là, qui ne me paraît pas être la dimension précisément de cette affaire.
2: Des propos recueillis par Alexandre Châtelard. Notez donc, je le disais, que le procureur de la République réclame 5 ans de prison, dont 2 ans avec sursis. C'est inférieur à la condamnation du maire en première instance. À Saint-Etienne, la ville met en place une cellule psychologique d'urgence après le terrible accident qui a eu lieu vendredi dans le quartier de Montréno. Un enfant de 4 ans a chuté du 4e étage d'un immeuble allée Édouard Lalot. Il a été pris en charge, très grièvement blessé. Si certaines personnes se sentent en difficulté psychologique, un point écoute municipal peut donc vous accueillir à partir d'aujourd'hui au 6 rue Francis Garnier.
1: Si vous habitez Feurs, vous avez été appelé à limiter votre consommation d'eau samedi soir.
2: En raison d'un problème d'approvisionnement, la préfecture a appelé les habitants à ne pas arroser les jardins, ne pas laver les voitures ou encore à ne pas remplir les piscines. La situation est finalement revenue à la normale. Hier matin, c'est ce qu'a indiqué sur Facebook le maire de Cuzieux, Jean-François Rascle, qui est également en charge de la gestion de l'eau potable sur la communauté de communes de Forêt-Est. Sur les routes, encore quelques fermetures de nuit cette semaine dans la Loire. D'abord sur la 47 à Rive-de-Gier pour des travaux sur la chaussée. Elle sera fermée entre l'échangeur 11 et l'échangeur numéro 12 dès ce soir 20h30 jusqu'à demain matin 6h. Ce sera également le cas dans les nuits de mardi à mercredi, de mercredi à jeudi et de jeudi à vendredi. Autre fermeture sur la 72, cette fois à hauteur de Saint-Etienne en raison de l'aménagement de l'échangeur de Méon. La 72 sera fermée dans le sens Andrézieux-Saint-Etienne au niveau de l'échangeur 13, celui de Moreno, cette nuit de 21h à 5h, mais aussi dans la nuit de jeudi à vendredi.
1: C'est un concours gastronomique qui met à l'honneur le burger.
2: Ça peut surprendre et pourtant ça existe bel et bien aujourd'hui à l'Institut des métiers de Saint-Etienne. Un concours de présélection s'organise entre 6 candidats. Le vainqueur aura l'honneur d'accéder au World Burger Contest, une compétition internationale qui réunit 11 pays. Bruno Cabu, artisan boulanger chargé de l'organisation du concours, nous explique pourquoi c'est le burger qui a été choisi.
4: Ça choque un petit peu au début, gastronomie avec burger, justement pour mettre en lumière cette alimentation du quotidien, en prenant le contre-pied des très grands concours sur l'excellence du Bocuse d'Or, de la Coupe du Monde de la pâtisserie, en disant que l'alimentation c'est aussi une réalité du quotidien. Donc on a la volonté d'étendre les frontières de ce produit emblématique, parce qu'il y en a des milliards qui sont consommés chaque année à travers le monde, qui bien sûr représente symboliquement l'alimentation du quotidien, mais qui est présent aussi sur 80% des tables de la restauration traditionnelle à table.
2: Et à noter que le jury du concours sera composé exclusivement de meilleurs ouvriers de France. Et puis, eux n'ont fait qu'une bouchée de leur adversaire en foot. Les Allemands sont imposés hier soir 7-1 face à Curaçao, qui joue pour la première fois de son histoire à la Coupe du Monde. De leur côté, le Japon et les Pays-Bas se sont quittés sur un score de 2-2. Cette nuit, la Côte d'Ivoire a gagné 1-0 face à l'Équateur et la Tunisie s'est inclinée 5-1 face à la Suède. Ce soir, on aura le droit à Espagne-Cap-Vert et Belgique-Égypte.
1: Eh bien, merci beaucoup, Valentin. On passe à cette très très belle météo du lundi et de la semaine à venir.
2: Ouais, bah aujourd'hui il fait très beau et très chaud puisqu'on va atteindre les 25 degrés pour les maxi à Saint-Monnet-le-Château, 27 à Firminy, 28 à Saint-Thé, 29 à Saint-Galmier et arrive à 30 degrés à Montbrison et jusqu'à 31 degrés à Roanne, à Charlieu et à Saint-Pierre-de-Beuf. Le soleil qui va nous accompagner toute la semaine avec des températures très très chaudes puisqu'on tournera toujours autour des 30 à 35 degrés pour ce qui est des maxi.
1: Eh bien, merci Valentin, on te retrouve dans un instant. Karine nous rejoint, on sera au concours complet. Juste pour s'ambiancer un petit peu, voici Magic System, Magic in the Air.
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1: Et bienvenue dans le plus grand morning de la Loire. Elle vient nous rejoindre ce matin, Karine. Bonjour Karine.
2: Bonjour.
1: Ça va, t'as passé un bon week-end?
2: Oui, ça va.
1: Valentin aussi a passé un bon week-end. C'est un petit peu le thème du jour. On en reparlera tout à l'heure. Qu'est-ce qui vous a marqué durant votre week-end? Moi, je voulais revenir sur cette bel événement, l'Active Golf Cup. Ça a été un succès hier. Vous n'étiez pas avec nous, mais l'année prochaine, j'espère que vous vous mettrez au golf. Valentin?
3: Non,
1: désolé. Toujours pas,
2: Karine, non. Pas.
1: Bah, par contre, les filles de la radio qui étaient avec nous hier sont convaincues. Donc, on risque d'avoir plus de golfeurs dans la radio bientôt. En tout cas, bravo aux deux gagnants. Puis c'était un concours où on joue à deux. Voilà, le scramble pour vous expliquer un petit peu. C'est Guyine Chim de Saint-Thé et Grégory Robert qui remportent cette première Active Golf Cup. Un succès, hein. Ils étaient 100 golfeurs. En tout cas, on a passé une très très belle journée. Et Greg qui nous écoute d'ailleurs, qui est un fidèle auditeur. En plus, ça fait plaisir. Et c'est lui qui a remporté le salon de jardin, quand même, de 1 200 euros, qui était à gagner par tirage au sort.
2: D'accord.
1: Donc bravo à lui, parce que je sais qu'il nous écoute avec beaucoup d'autres potes ce matin. Voilà, ça a été un gros succès retrouvé sur nos réseaux. D'ailleurs, il y a quelques photos. Puis il y aura une galerie complète voilà, de cette belle journée. J'ai fini de parler de ma vie, c'est bon. L'équipe, dans un instant, vous le savez, pour la fête des pères, on fait de beaux cadeaux, Karine, dis donc, cette semaine.
2: Oui.
1: C'est avec Paddock 42.
2: Oui, il y a des baptêmes et des pilotages.
1: Oui, mais c'est ça, parfait. Je vois que tu maîtrises bien le sujet. On en parle dans un instant. En tout cas, je vous fais jouer première sélection. Parce qu'il y a un tirage au sort chaque soir, c'est ça?
2: C'est ça, oui.
1: Voilà, donc première sélection du jour. Eh bien, c'est dans un instant. Et puis en plus, la transition est bien faite parce qu'on s'écoute Louane conduire. C'est tout de suite sur la radio de la Loire. Soyez les bienvenus.
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1: Ah, vous êtes à la bourre. Bon, vous avez encore une semaine, hein, mais vous n'avez pas d'idée cadeau. Eh ben nous, on vous aide, on vous l'offre même. On vous offre chaque jour de la semaine un stage de pilotage aujourd'hui. C'est un pilotage 3 tours en Lotus Elisport qui a été sélectionné, Karine.
2: C'est Claire de Saint-Jean-Bonnefonds.
1: Eh bien, bonjour Claire.
3: Bonjour.
1: Bienvenue à toi Claire. Tu fais quoi dans la vie?
3: Ah, je suis Nounou, je suis enfant maternelle.
1: Ah, très bien. Et dans quelle commune du coup?
3: À Saint-Jean-Bonnefonds.
1: Eh ben Saint-Jean-Bonnefonds, suis-je bête? C'est lundi, j'ai du mal. Claire, c'est pour un cadeau fête des pères du coup?
3: Ah oui, moi ce sera pour la fête des pères, le 5 prochain.
1: Eh ben écoute, très bien, t'es la première sélectionnée de la semaine. Karine, dis-nous, comment ça se passe? Claire est sélectionnée.
2: Oui, le tirage au sort a lieu ce soir.
1: Voilà, et eh ben écoute, j'espère que tu auras la main heureuse, Karine, puisque c'est souvent toi qui es en charge du tirage au sort. Il va falloir faire tourner l'étiquette dans l'aquarium et puis sortir Claire, je l'espère. Claire, je te souhaite une belle journée, merci d'avoir joué avec nous et puis à bientôt.
3: Bonne journée à tous.
1: Merci, au revoir. Voici au revoir. Le retour des hits avec Coldplay, A Sky Full of Stars. On fera également tout à l'heure un petit point sur vos conditions de circulation. Et puis à la mi, ce seront les infos avec Valentin Barthévian. Bienvenue, vous écoutez le plus grand morning de la Loire.

0: Mozzy Man et Skip the Use avec Ghost.
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25: Et ce matin, c'est assez tranquille sur les routes du département. Ça circule plutôt bien, juste nos petites difficultés habituelles en arrivant sur le rond-point d'Andrézieux, sur la D498, un petit peu sur la rocade ouest. Et puis, léger ralentissement entre Firminy et Saint-Étienne.
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25: Il est 7h30, voici un nouveau point sur l'actu locale. C'est avec toi Valentin Barthévion, bonjour.
27: Bonjour Christophe, bonjour à tous.
25: À la une, 5 ans de prison dont 3 ans ferme pour l'ex-maire de Saint-Etienne dans l'affaire du chantage à la vidéo intime.
27: La semaine dernière, le procès en appel de Gaël Perdriaux, Gilles Rossard et Longlet et Samy Kéfi-Jérôme se tenait au palais de justice de Lyon à l'issue d'un procès de 5 jours. La cour a entendu les différents parties et placé en délibéré le procès dont l'issue sera connue le 10 septembre prochain. À la sortie du tribunal, l'avocat de l'accusation, M. Buffard, revient sur cet ultime procès.
28: Le procès s'est déroulé dans de bonnes conditions. On a des magistrats au niveau de la cour de haut niveau qui ont, à mon sens, examiné très profondément et de façon très contradictoire tous les éléments du dossier. Au bout du bout, mon sentiment, c'est qu'il n'y a rien de nouveau. Les faits tels qu'on les a examinés sont les mêmes que ceux qui ont été soumis au juge de première instance et que ces éléments sont accablants pour la culpabilité de Gaël Perdriaux.
27: Un des propos recueillis par Alexandre Châtelard a noté que le procureur de la République réclame donc 5 ans de prison, dont 2 ans avec sursis. C'est inférieur à la condamnation du maire en première instance.
25: Dans l'actu également, un Stéphanois mis en examen pour avoir volé de l'huile de friture chez McDo.
27: Ouais, c'est une information assez insolite de nos confrères du Progrès. Jeudi et vendredi dernier, 5 personnes en Ile-de-France et à Saint-Étienne ont été présentées à un juge d'instruction du pôle criminel de Chalon-sur-Saône, puis mises en examen pour vol et recel en bande organisée. Ils sont en effet soupçonnés d'avoir volé les huiles de friture de 4 McDo situés en Saône-et-Loire. Vous vous en doutez, hein, ce n'était pas pour faire des frites, mais bel et bien pour se faire de l'argent, puisque c'est un produit qui possède une valeur économique importante, étant donné qu'il peut être recyclé et utilisé dans la fabrication de biocarburant. Si vous habitez à Feur, vous avez été appelé à limiter votre consommation d'eau samedi soir en raison d'un problème d'approvisionnement. La préfecture appelait les habitants à ne pas arroser les jardins, ne pas laver les voitures ou encore à ne pas remplir les piscines. La situation est finalement revenue à la normale. Hier matin, c'est ce qui a indiqué sur Facebook le maire de Cuzieux, Jean-François Rascle, qui est également en charge de la gestion de l'eau potable sur la communauté de communes de Forest.
25: Et puis c'est un concours gastronomique qui met à l'honneur le burger.
27: Ouais, ça peut surprendre et pourtant ça existe bien. Aujourd'hui à l'Institut des métiers de Saint-Etienne, un concours de présélection s'organise entre 6 candidats et le vainqueur aura l'honneur d'accéder au World Burger Contest, une compétition internationale de burgers qui réunit 11 pays. En lice aujourd'hui, 2 femmes et 4 hommes venus de toute la France qui vont se départager sur une double épreuve de confection de burgers. L'enjeu, ne se servir que de produits régionaux. Bruno Cabu, artisan boulanger chargé de l'organisation du concours, nous indique les critères de notation très pointus du concours.
29: Il faut qu'il y ait une vérification des produits qui sont amenés par les candidats. On va juger la propreté, l'hygiène, l'anti-gaspillage, le goût, bien évidemment l'association des produits et la qualité organoleptique, ce qu'on appelle, c'est le mariage des goûts, les assaisonnements, la technique professionnelle. Il y a aussi une fiche technique qui est à présenter avec des produits utilisés et il y aura bien évidemment une note qui va concerner la mise en avant des produits qu'on aura sélectionnés pour essayer de tendre vers la créativité, l'originalité.
27: Et pour information, le jury du concours sera composé exclusivement de meilleurs ouvriers de France. Et puis en foot, eux n'ont fait qu'une bouchée de leur adversaire. Les Allemands se sont imposés hier soir 7-1 face à Curaçao, qui joue pour la première fois de son histoire la Coupe du Monde. De leur côté, le Japon et les Pays-Bas se sont quittés sur un score de 2-2. Cette nuit, la Côte d'Ivoire a gagné gagné 1-0 face à l'Équateur et la Tunisie s'est inclinée 5-1 face à la Suède. Ce soir, on aura le droit à Espagne, Cap-Vert et Belgique-Égypte.
25: Il va faire chaud, très chaud cette semaine. Quelle est la météo du jour et de la semaine, Valentin ?
27: Ouais, ben effectivement, on commence très très bien la semaine avec un beau et grand soleil et les températures qui suivent donc, hein, puisqu'on va atteindre les 25 degrés pour les maxi à Saint-Monnet-le-Château, 27 à Firmini, 28 à Saint-Thé et à Montbrison, 29 à Rivaille, à Saint-Galmier, 30 à Montbrison, à Feur et à Bois-sur-Lignon, jusqu'à 31 degrés à Rouen ou encore à Saint-Pierre-de-Beuf. La bonne nouvelle, effectivement, c'est qu'il va continuer de faire beau durant toute la semaine, mis à part jeudi où on pourrait avoir quelques toutes petites averses de pluie. En tout cas, niveau température, on va toujours tourner autour des 30 à 35 degrés pour ce qui est des maxi.
25: Eh bien, merci Valentin. On te retrouve dans un instant avec Karine, les petites infos du jour. Bonjour Ariel, le temps de s'écouter Moziman, Skip the Use, voici Ghost.
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0: petites infos du jour. Bonjour.
1: Bonjour, nous sommes le lundi 15 juin. On va souhaiter une bonne fête aux Germaines.
2: Elles sont sensibles et savent prendre du recul avant de juger.
1: Prénom très commun, on en connaît des Germaines. Vous en connaissez ?
2: Non.
3: Non plus.
1: Très bien, bonne fête aux Germaines.
3: Et toi ?
1: Non.
3: Très commun.
1: Bonne fête, bon anniversaire aujourd'hui à cette comédienne française très populaire, actrice, humoriste, scénariste, réalisatrice et productrice. Dès que vous l'avez, vous me donnez le nom. Elle s'est fait connaître à la fin des années 80 dans l'émission télé La Classe, où elle a rencontré notamment ses compères Pierre Palmade et Muriel Robin. Sa carrière décolle au cinéma avec notamment Pédale Douce.
2: Josiane Balasco ?
1: Non, lui valent des nominations au César. Par la suite, elle enchaîne des succès comme Le Placard, Camping 3. C'est Michel Larocque.
2: Ah, ok.
1: Michel Larocque.
2: La classe ? Elle
1: oui,
2: était dans la classe
1: oui,
2: ah,
1: oui.
2: D'accord.
1: Elle était dans la classe. Tu te souviens de cette émission, Valentin ?
3: Bien sûr.
1: Michel Larocque, 66 ans. Avant de devenir comédienne, elle étudiait l'économie et l'anglais. Et en fait, c'est un accident de voiture à l'âge de 19 ans. Elle a eu un grave accident. Elle a passé près de deux ans à l'hôpital. Et c'est là, elle explique qu'elle a, suite à cette épreuve, elle a choisi de partir dans une carrière artistique et de privilégier l'humour. Vous aimez Michel Larocque ?
2: Oui, moi je l'aime bien.
3: Sans plus.
1: Oui, trop bien.
3: C'est une actrice, quoi.
1: J'adore ta franchise, Valentin. Le 15 juin 2002, il y a 24 ans, Michael Jackson s'est barré de sa maison de disques Sony. Il a reproché à Sony d'avoir pas assuré la promotion de son dernier album, Invincible. Ça a dû faire un peu de bruit quand même chez Sony, parce que c'est l'album le plus cher de l'histoire. Ça leur a quand même coûté 30 millions d'enregistrements, 25 pour la promotion, 55 millions. Et Michael, lui, il a dit, ça suffit pas, hein, la promo, il en manque. C'est vrai que ça a été un échec, un vrai flop, cet album. S'est vendu quand même à 7 millions d'exemplaires. Mais pour le King of Pop, c'est pas suffisant. Ouais. Et voilà, donc il y a 24 ans, il se barrait de chez Sony. Je vous propose un bon mot du jour. Ça va te plaire, Karine. C'est une autrice inconnue. Je n'ai pas trouvé la source. La voici. Elle dit, mon mari a dit qu'il veut passer ses vacances dans un endroit où il n'est jamais allé. J'ai répondu, et pourquoi pas la cuisine.
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1: Voici le taroscope de ce lundi 15 juin. Bélier, une situation trouble, illusoire, va se résoudre de manière brusque par un départ. Une crise définitive.
2: Taureau,
1: vous méditez sur une situation qui vous préoccupe. Prenez du recul pour trouver une vision nouvelle et différente. Les Gémeaux, eh bien vous avez besoin de vous divertir. Alors acceptez les invitations, les sollicitations à des moments conviviaux et de partage. Les cancers, de nouvelles idées germent dans votre esprit. Couchez-les sur papier. Ensuite, vous ferez le tri pour les mettre en action. Lion, votre personnalité renfermée vous empêche d'aller vers les opportunités qui pourraient vous ouvrir vers de nouveaux horizons. Les Vierges, ne renoncez pas aux accords avant de les avoir trouvés, car vous pourrez être sûr qu'ils seront générateurs de succès. Balance, vous allez prendre des initiatives inspirées qui bouleverseront votre situation et qui vous permettront d'élargir votre champ d'action. Scorpion, des démarches fructueuses vous permettront de faire des transformations importantes ou d'opérer un changement radical. Les Sagittaires, soyez prêts à accueillir le changement qui se profile. Cela vous permettra de diriger votre évolution de façon favorable. Les Capricornes, en acceptant de prendre quelques résolutions concernant votre bien-être, vous vous sentirez disponible. Les Verseaux, vous allez réaliser vos ambitions et vous sortir d'une situation contraignante. Vous y parviendrez en agissant intelligemment. Enfin, les Poissons, des compromis permettront une remise en cause de vos projets et bouleverseront votre situation familiale. La phrase choisie par Staline est signée Georges Dor. Dire je t'aime à quelqu'un est peut-être la suprême prière humaine.
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1: Oui, c'est beau ce moment. J'aime bien le lundi, on offre des fleurs.
2: Oui.
1: Alors, comment ça se passe? Vous inscrivez sur activeradio.com, vous donnez les coordonnées d'une personne à qui vous voulez faire ce cadeau.
2: C'est ça.
1: Et on l'appelle.
2: Et il y a un petit message. Et là, on a Christine de la Talaudière.
1: Eh bien, bonjour Christine.
3: Bonjour.
1: Bienvenue. Tu nous connais ou pas? T'écoutes Active Radio?
3: Oui, bien sûr, j'écoute Active Radio, oui.
1: Ah, très bien. Donc, tu connaissais le bouquet du lundi?
3: Eh ben non, je connaissais pas le bouquet du lundi, mais voilà.
1: Ben voilà.
3: Une belle surprise.
1: Alors, on t'appelle parce que y a Alexia. Qui est Alexia?
3: C'est ma fille.
1: Ah, ben voilà, c'est pour ça qu'elle t'adresse ce message. Merci d'être la maman que tu es, mais surtout la mamie extraordinaire que tu es pour bébé chou. Je t'aime, on t'aime, nous dit-elle, Alexia.
3: Eh ben oui.
1: Oui, oui.
3: Et oui, parce que je suis mamie d'Alexia depuis pas très longtemps. Donc voilà, bébé chou, c'est mon petit-fils, Ezio.
1: Ah, j'allais te demander qui est bébé chou. Oh, bah c'est trop bien. Bah, Christine, bienvenue dans la famille des grands-parents.
3: Oui.
1: Et puis, écoute, pour te remercier, Alexia t'offre ce joli bouquet. C'est Renaud Fleur à la Récamari, notre partenaire, qui va venir te livrer ce joli bouquet.
3: Oh, bah, c'est super. Merci beaucoup.
1: Et bah, écoute...
3: Mais merci à Alexia et à bébé chou.
1: Et bien, bah, Christine, je te souhaite une belle journée. Puis, merci de nous écouter. À bientôt.
3: Merci.
1: Au revoir.
3: Merci, au revoir.
1: Salut. C'est vrai que c'est trop mignon ce moment-là.
2: Oui.
1: Karine Chou, comment on fait? Donc tu l'as dit, on s'inscrit sur activeradio.com. Ça continue le bouquet, c'est
2: oui,
1: pas
2: oui,
1: fini.
2: Oui, ça continue.
1: Ok, jusqu'au mois de juillet.
2: Fin juin,
1: je te colle. On fait un point sur vos conditions de circulation. Et pour les hits, on s'écoute Joseph Gamel. Voici Crash.
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1: Et ça se charge un petit peu ce matin, notamment sur la 47, lorsque vous venez de Lyon, à partir de l'Orette, un léger ralentissement. Ralentissement ensuite à partir de la Chabure, lorsque vous arrivez sur Saint-Étienne, c'est un petit peu compliqué et très ralenti ce matin. Au niveau de la bretelle d'accès de Terre-Noire, pas mal de monde aussi sur la Rocade Ouest, au niveau de Roche-la-Molière en direction de Villars, ça coince un petit peu aussi en direction de la Ricamari. Léger ralentissement au bas du col de la République sur la RN88 en direction de ce virage de Terre-Noire. Et puis un peu d'attente, comme d'habitude ce matin, si vous arrivez au rond-point d'Andrézieux depuis Saint-Marcelin sur la D498, soyez prudent.
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0: C'était Joseph Kamel à l'instant. Crash, Gim, Speeder dans un instant. Speeder parce qu'on est un petit peu speed et que les infos arrivent. À tout de suite.
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0: Très bon lundi à tous, vous écoutez la radio de la Loire, il est 8h. Et on débute cette heure avec un point sur l'actu local. C'est avec Valentin Barthévion. Rebonjour Valentin.
5: Rebonjour Christophe, bonjour à tous.
0: À la une, rendez-vous le 10 septembre pour le délibéré.
5: Ouais, la semaine dernière, c'est pendant 5 jours de procès en appel que l'affaire du chantage à la vidéo intime a été débattue. L'ex-maire de Saint-Étienne, Gaël Perdriau, Gilles Rossary-Langlais et Samy Kéfé-Jérôme ont pu une dernière fois plaider leur cause auprès de la cour. Tandis que la victime du piège, Gilles Artigue, premier adjoint sous le mandat de Gaël Perdriau, a fait entendre son ressenti. Il nous raconte comment il a vécu ces derniers jours de procès.
6: Cette semaine, c'est vrai que ça a été intense. Je suis satisfait d'avoir pu m'exprimer pendant 5 heures mardi. Ça m'a permis de dire un certain nombre de choses. J'ai été impressionné aussi du courage de mon épouse qui a pu exprimer aussi des choses. C'est plutôt sa colère qu'elle a fait éclater. Moi, je ne réclame rien de particulier. Il faut que la justice puisse estimer de manière claire ce que valent toutes ces années difficiles pour moi.
5: Des propos recueillis par Alexandre Châtelard a noté que le procureur de la République réclame 5 ans de prison, dont 3 enfermes pour Gaël Perdriau. À Saint-Étienne, la ville met en place une cellule psychologique d'urgence après le terrible accident qui a eu lieu vendredi dans le quartier de Montréno. Un enfant de 4 ans a chuté du 4e étage d'un immeuble allée Édouard Lalo. Il a été pris en charge très grièvement blessé. Si certaines personnes se sentent en difficulté psychologique, un point écoute municipal peut donc vous accueillir à partir d'aujourd'hui au 6 rue Francis Garnier. Dans l'actualité également, jour J pour plus de 530 000 élèves de terminale générale et technologique. Il plonge depuis quelques secondes sur les épreuves écrites du baccalauréat qui viennent tout juste de débuter. Et comme toujours, il commence par la philosophie, une épreuve de 4 heures.
0: Sur les routes, encore quelques fermetures de nuit cette semaine dans la Loire.
5: D'abord sur la 47 à Rive-de-Gier pour des travaux sur la chaussée. Elle sera fermée entre l'échangeur 11, celui de Rive-de-Gier, Saint-Martin-la-Plaine, et l'échangeur 12, celui de Lorette. Dès ce soir, 20h30 jusqu'à demain matin, 6h. Ce sera également le cas dans les nuits de mardi à mercredi, de mercredi à jeudi et de jeudi à vendredi. Autre fermeture attendue sur la 72, cette fois à hauteur de Saint-Étienne, en raison de l'aménagement de l'échangeur de Méon. Elle sera fermée dans le sens Andrézieux-Saint-Thé au niveau de l'échangeur 13, c'est celui de Montréno, cette nuit de 21h à 5h, mais aussi dans la nuit de jeudi à vendredi. On vous a mis toutes les infos sur activeradio.com. Avec de la mayo, du ketchup, une tranche de tomate ou de la salade, en France, il est présent dans 80% des cartes de restaurants. Le burger est mis à l'honneur aujourd'hui à l'Institut des métiers de Saint-Étienne avec un concours, une présélection qui donnera au vainqueur l'accès au World Burger Contest, une compétition internationale de burgers qui réunit 11 pays. Bruno Cabu, artisan boulanger chargé de l'organisation du concours, rappelle le terroir très riche de la région.
7: On est à Lyon, capitale mondiale de la gastronomie, et on a des produits d'exception dans notre région qu'il faut absolument mettre en valeur. On va montrer qu'on peut travailler l'approche du burger avec des produits sourcés un petit peu différents que les produits habituels. On va parler de la carpe des dombes, on va parler de la fourme de Montbrison, du chevreau, de la drôme, des cerises de Besnay, de la noix de Grenoble, de l'huile d'oignons, des olives d'oignons. Toute cette grande famille de la gastronomie qui est extrêmement importante pour notre ville, notre métropole et notre région.
5: Et pour information, le jury du concours sera composé exclusivement de meilleurs ouvriers de France. Eux n'ont fait qu'une bouchée de leur adversaire en foot. Les Allemands se sont imposés hier soir 7-1 face à Curaçao qui joue pour la première fois de son histoire la Coupe du Monde. De leur côté, le Japon et les Pays-Bas se sont quittés c'était sur un score de 2-2. Cette nuit, la Côte d'Ivoire a gagné 1-0 face à l'Équateur. La Tunisie s'est inclinée 5-1 face à la Suède. Ce soir, le programme, c'est un match entre l'Espagne et le Cap-Vert et un match entre la Belgique et l'Égypte.
0: Apparemment, ces pronos, tu ne les avais pas fait parce qu'au grand concours de pronostics actifs, on n'est pas en train de briller, mon petit Valentin.
5: Ouais, non, visiblement, toi non plus, du coup.
0: Oui, bah oui, même moins que toi, je crois que je suis avant-dernier.
5: Ouais, je crois que je suis devant toi, mais on va pas le revendiquer, quoi, parce qu'on est dans les dernières places.
0: Je suis bien meilleur en prévision météo parce que moi j'utilise Météo Radar. Il fait beau et chaud cette semaine, tu confirmes?
5: Ouais, je confirme, puisqu'on va atteindre les 25 degrés pour les maxis aujourd'hui à Saint-Monnet-le-Château, 27 à Firmini, 28 à Saint-Thé et à Montbrison, 29 à Saint-Galmier et à Riva, 30 degrés à Feur et à Point-sur-Lignon, et jusqu'à 31 degrés à Roanne, à Charlieu et à Saint-Pierre-de-Beuf. Le soleil qui va nous accompagner toute la semaine, puisqu'il va faire encore très chaud. On va atteindre des maxis autour de 30 à 35 degrés, mis à part jeudi où on pourrait avoir quelques toutes petites averses de pluie.
0: On va encore bien dormir, tiens. Le quiz expresso arrive dans un instant. On remet en jeu pour cette semaine une morning box. Vous jouez avec nous. Karine vous appelle. C'est juste après Gims. Voici Speeder.
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2: Oui, bah c'est pas grave. Bienvenue dans le plus grand morning de la Loire. C'est le retour du quiz expresso avec une nouvelle morning box à gagner cette semaine. Quelle est la première candidate? Parce que je sais que c'est une candidate, Karine.
3: C'est Mariana de Genilac.
2: Bonjour Mariana.
4: Bonjour.
2: Bienvenue à toi, pleine forme. Ça s'entend, dis donc. Tu as passé un bon week-end?
4: Très occupée, mais oui, un super week-end.
2: Bon, génial. Et tu fais quoi dans la vie, Mariana?
4: Alors moi, je suis assistante maternelle et je travaille aussi à l'IME Sésame à Genilac.
2: À quoi, pardon? J'ai pas écouté.
4: À l'IME Sésame à Genilac.
2: D'accord, et c'est quoi?
4: On s'occupe d'enfants autistes, en fait.
2: Ah.
4: C'est un centre éducatif à Monique. Médico-éducatif et on est là pour les enfants.
2: Oh, très
4: coup,
2: bien.
4: Je fais un coucou à mes collègues qui m'écoutent.
2: Eh ben écoute, on les salue, on leur fait un grand coucou. Merci d'être avec nous, Mariana, ce matin. C'est la première fois que tu joues au quiz expresso?
4: Oui, j'avais fait la boxe matinale il y a des années.
2: Ah, ok. Eh ben écoute.
4: Mais c'est pas le même principe.
2: Non, exactement. C'est tout nouveau. Ça vient d'arriver cette saison, le quiz expresso.
1: Le quiz expresso.
2: Alors attention, 30 secondes pour répondre à un maximum de questions. Si jamais tu n'as pas la réponse pour passer à la suivante, eh ben il faut quand même dire quelque chose. Donc même si c'est une réponse fausse, ok?
4: Oui, on va essayer.
2: Allez Mariana, on reste concentré. C'est parti, 30 secondes. Quel fruit est utilisé pour désigner la roulette qu'utilise le dentiste?
4: Une fraise.
2: Oui, combien font 6
4: fois
2: 9?
4: 6 x 9, 49, non.
2: Eh oui, ça bug, hein. C'est pas facile. Quel pays a pour capitale Bangkok?
4: J'ai pas compris, j'ai pas entendu.
2: Quel pays a pour capitale Bangkok?
4: Turquie.
2: Dans quel département se trouve Clermont-Ferrand?
4: La Loire.
2: Qui chantait Ella Ella en 87? C'est dur, Mariana.
4: Horrible.
2: Le matin.
4: C'est horrible.
2: Je suis d'accord avec toi. Alors les gens dans leur voiture ou chez eux peuvent dire oh là là, elle a pas les réponses. Mais non,
4: en fait.
2: Mais en fait, je peux te le confirmer parce que on me l'a souvent dit. C'est super flippant. Bon, je donne quand même les réponses maintenant qu'on est reposé. Qui chantait là et là en 87, c'est France Gall. Le Puy-de-Dôme, c'est le département dans lequel se trouve Clermont-Ferrand, la capitale de Bangkok. Karine, c'est
3: la Thaïlande
2: et 6x9, 54. Je suis un peu comme toi avec le speed. Ça fera une bonne réponse. C'est ça, Karine?
3: Oui, c'est ça.
2: Mariana, merci pour ta bonne humeur. Merci d'être venue jouer avec nous ce matin. Et puis je te dis à bientôt.
4: Merci à vous. Bonne
2: Très
4: journée.
2: Bonne
4: à
2: semaine.
4: Bientôt.
2: Salut. Tu vas te faire chambrer par tes copines, par contre. Hein.
4: Ah, mais c'est pas
2: par
4: grave.
2: Par tes collègues, oui, c'est pas grave.
4: C'était drôle. Merci.
2: Tu sais ce qu'il faut leur dire? Allez vous inscrire, vous. Et ça, ce serait rigolo qu'on fasse. Vous fassiez votre compétition interne. Belle journée, Mariana.
4: Merci. Belle journée à vous.
2: Ciao. Au revoir.
4: Oui,
2: je il y a les petits derrière. Et on serait pas numéro 1 chez les nounous, par hasard?
3: J'ai l'impression,
2: on n'est pas la radio préférée des nounous, je crois bien. Les Spice Girls arrivent. Voici tout de suite Wannabe.

0: Morning de la Loire, on revient sur le thème du jour. J'avais tout simplement envie de vous demander quel est le meilleur moment de votre week-end. Je me suis foulé, hein, pour le thème. Je voulais juste, voilà.
1: Ouais, c'est une question classique, quoi.
0: Bah oui, j'avais envie. Tiens, pour lundi, qu'est-ce qu'on peut demander? Eh ben, je savais qu'il allait faire beau, que les gens allaient passer du bon temps. Quel a été votre meilleur souvenir du week-end? Eh bien, Marie-Louise, c'est une balade de 2 heures à la campagne avec une ancienne collègue de boulot. Caroline a gardé sa nièce de 2 ans. On s'est bien amusé, nous dit-elle. Petit pique-nique en famille, entre amis pour Jean-Claude qui a aussi fait du VTT. 47 bornes. Ah oui, là en VTT, Jean-Claude, il a dû se faire plaisir. Karine, le meilleur souvenir de ton week-end?
2: Je dirais un petit tennis avec mon fils.
0: Ah,
2: tu m'as bien fatigué.
0: Tu joues au tennis, Karine?
2: Non, mais tranquille, quoi.
0: Tranquille.
1: Qui a gagné?
0: Ouais.
2: Bon, c'est lui, hein.
0: Valentin. Ah oui, Karine, alors je t'explique. Il y a une nouvelle série qui arrive sur Active Radio concernant Valentin et Clara. Alors, qu'ont fait Valentin et Clara ce week-end? Demande en mariage ou pas? Non, pas encore.
1: Non, pas encore, c'est déjà fait ça. Oh. On était au parc de la Tête d'Or à Lyon. On a fait de la trottinette, on s'est pris une amende de stationnement.
0: Avec la trottinette?
1: Ouais.
2: Ah bon?
1: Oui, on l'a posé dans le parc de la Tête d'Or pendant 10 minutes, on a pris une amende.
0: Ah ouais, voilà. Ils sont comme ça, ces Lyonnais.
1: Ouais, mais ça, c'est vraiment les Lyonnais, donc ça m'a pas étonné. Et après, on a vu des girafes, des zèbres, la belle vie, quoi.
0: Bon, bah très.
1: Et surtout
0: très...
1: avec Clara, donc bien sûr.
0: Oh, c'est mignon.
2: Tout est parfait avec Clara.
1: Tout est parfait.
0: On va le faire la saison prochaine dans le plus grand morning. Il y aura Valentin et Clara. Tu vois, on va tenir au courant quand même les gens de cette nouvelle idylle si belle et passionnante. Allez, je raconte un peu ma vie. J'étais à l'anniversaire de ma copine Jenny, 40 ans, Jen Stramondino. Voilà, je lui fais de gros bisous. Et j'étais à l'Active Golf Club, Golf Cup.
2: Pardon. Est-ce que t'as gagné?
0: Non, on n'a pas bien brillé avec ma partenaire. Là, c'était pas, on n'a pas été fort fort, mais c'est pas grave parce qu'il y avait 100 participants. C'était vraiment un énorme succès. C'était une très belle journée avec des gens adorables. Enfin voilà. Et bravo encore à nos auditeurs. C'est Greg qui a remporté le salon de jardin. Bon, en plus, il a remporté la compétition et le salon de jardin d'une valeur de plus de 1 500 euros qui était gagné. Et c'est un auditeur qui nous écoute. C'est chouette. En tout cas, merci. Comme quoi, on a beaucoup de golfeurs, hein. Tu vois, Valentin, il va falloir éviter de tailler un peu ce sport parce qu'on a énormément de golfeurs et de plus en plus parmi nos auditeurs. Et puis merci à nos filles d'Active Média, hein. Elles ont assuré encore une fois, c'était vraiment une belle compétition. Voilà, on a raconté notre vie, parlez-nous de la vôtre un petit peu. Quel a été le meilleur moment de votre week-end? Partagez vos petits moments et grands moments de bonheur. Vous allez sur les réseaux sociaux, Instagram et sur Facebook. Calvin Harris, Ellie Goulding, I need your love, c'est ce qu'a dit Valentin.

0: Ellie Goulding, I Need Your Love, Asif Zao et MC Solar. C'est comme Caroline qui arrive.
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30: Et le plus compliqué ce matin, c'est sur la 47, juste avant Lorette, en direction de Saint-Étienne. Quand vous arrivez sur Saint-Étienne à partir de la Chabure pour la bretelle d'accès à la 72 au niveau de Saint-Jean-Bonnefonds, du monde sur l'ARN 88 au bas du col de la République dans le sens Firminy-Saint-Chamond. Et puis, pas mal d'attentes ce matin au rond-point d'Andrézieux en venant de Saint-Marcelin.
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0: Caroline, Zao et MC Solar à l'instant. Il est 8h30, passé de 2 minutes. Voici les infos. Elles sont présentées par Valentin Barthévion. Bonjour Valentin.
1: Bonjour Christophe, bonjour à tous.
0: À la une, 5 ans de prison, dont 3 ans ferme pour Gaël Perdriau dans l'affaire du chantage à la vidéo intime.
1: Voici les réquisitions dans cette affaire. La semaine dernière, le procès en appel de l'ancien maire de Saint-Etienne se tenait au palais de justice de Lyon à l'issue d'un procès de 5 jours. La cour a entendu les différents parties et placé en délibéré le procès dont l'issue sera connue le 10 septembre prochain. À la sortie du tribunal, l'avocat de Gaël Perdriau, maître Luciani, nous a fait part de ce qu'il attendait de se délibérer.
2: Le dossier repose sur deux paroles de co-prévenus qui ont évidemment tout intérêt à mentir s'ils le souhaitent. Mais il me semble qu'on a dit tout ce que l'on avait à dire. On a écrit tout ce qu'on avait à écrire, produit tous les documents qu'on pouvait produire. On a fait venir des témoins qui ont dit les choses, certaines favorables, d'autres défavorables. Voilà, on a essayé de livrer quelque chose d'authentique. Il est clair qu'il y aura nécessairement une condamnation pour des menaces. En clair, c'est une dispute, hein. C'est des choses qui peuvent arriver entre les êtres humains. On espère que ce dossier reviendra à sa réalité. C'est-à-dire que s'il n'y avait pas eu cet emballement, cette histoire écrite à l'avance, s'il n'y avait pas eu ça, je crois que ce dossier n'aurait jamais connu cette dimension-là, qui ne me paraît pas être la dimension précisément de cette affaire.
1: Un des propos recueillis par Alexandre Châtelard a noté que le procureur de la République a donc, je le disais, réclamé 5 ans de prison, dont 2 ans avec sursis est inférieur à la condamnation du maire en première instance.
0: Dans l'actu également, un Stéphanois mis en examen pour avoir volé de l'huile de friture chez McDo.
1: Oui, c'est une information assez insolite, révélée par nos confrères du Progrès. Jeudi et vendredi dernier, 5 personnes en Ile-de-France et à Saint-Étienne ont été présentées à un juge d'instruction du pôle criminel de Chalon-sur-Saône, puis mises en examen pour vol et recel en bande organisée. Elles sont en effet soupçonnées d'avoir volé les huiles de friture de 4 McDo situés en Saône-et-Loire. Vous vous en doutez, ce n'était pas pour faire des frites, mais bel et bien pour se faire de l'argent, puisque c'est un produit qui possède une valeur économique importante, étant donné qu'il peut être recyclé et utilisé dans la fabrication de biocarburants. Si vous habitez à Feur, vous avez été appelé à limiter votre consommation d'eau samedi soir en raison d'un problème d'approvisionnement. La préfecture vous appelait, vous, les habitants, à ne pas arroser les jardins, ne pas laver les voitures ou encore à ne pas remplir les piscines. La situation est finalement revenue à la normale. Hier matin, c'est ce qu'a indiqué sur Facebook le maire de Cuzieux, Jean-François Rascle, qui est également en charge de la gestion de l'eau potable sur la communauté de communes de Forêt-Est.
0: Et puis c'est un concours gastronomique qui met à l'honneur le burger.
1: Ouais, ça peut surprendre et pourtant ça existe bien. Aujourd'hui, à l'Institut des métiers de Saint-Etienne, un concours de présélection s'organise entre 6 candidats et le vainqueur aura l'honneur d'accéder au World Burger Contest, une compétition internationale de burgers qui aura lieu à Lyon et qui a mis 11 pays en lice aujourd'hui. 2 femmes et 4 hommes venus de toute la France qui vont se départager sur une double épreuve de confection de burgers. Bruno Cabu, artisan boulanger chargé de l'organisation du concours, nous explique pourquoi c'est le burger qui a été choisi.
3: Ça choque un petit peu au début, gastronomie avec burger, justement pour mettre en lumière cette alimentation du quotidien, en prenant le contre-pied des très grands concours sur l'excellence du Bocuse d'Or, de la Coupe du Monde de la pâtisserie, en disant que l'alimentation c'est aussi une réalité du quotidien. Donc on a la volonté d'étendre les frontières de ce produit emblématique, parce qu'il y en a des milliards qui sont consommés chaque année à travers le monde, qui bien sûr représente symboliquement l'alimentation du quotidien, mais qui est présent aussi sur 80% des tables de la restauration traditionnelle à table.
1: Et pour information, le jury du concours sera composé exclusivement de meilleurs ouvriers de France. Et puis en foot, eux n'ont fait qu'une bouchée de leur adversaire. Les Allemands se sont imposés hier soir 7-1 face à Curaçao, qui jouait pour la première fois de son histoire la Coupe du Monde. De leur côté, le Japon et les Pays-Bas se sont quittés sur un score de 2-2. Cette nuit, la Côte d'Ivoire a gagné 1-0 face à l'Équateur et la Tunisie s'est inclinée lourdement 5-1 face à la Suède. Ce soir, le programme, c'est un match entre l'Espagne et le Cap-Vert et un match entre la Belgique et l'Égypte.
0: Et on termine par un mot du temps. Belle journée, belle semaine bien chaude.
1: Effectivement, on commence très très bien la semaine avec un beau et grand soleil qui va nous accompagner toute la journée et toute la semaine. Donc d'abord pour les températures d'aujourd'hui, il va faire chaud. Effectivement, 25 pour les maxi à Saint-Bonnet-le-Château, 27 à Firminy attendu, 28 degrés à Saint-Étienne, 29 à Saint-Galmier et arrive à 30 degrés à Montbrison, à Feur et à Bouin-sur-Lignon, et jusqu'à 31 degrés à Roanne, à Charlieu ou encore à Saint-Pierre-de-Beuf. Et puis, bah, comme je disais, on va avoir une très belle semaine avec le soleil qui va nous accompagner tous les jours de la semaine, mis à part jeudi où on pourrait avoir un petit peu de pluie. En tout cas, niveau température, on va tourner autour des 30 à 35 degrés pour les maxis jusqu'à vendredi.
0: Bien, merci beaucoup Valentin. Le nouveau Stromae avec Tovlo, on vous l'a fait découvrir la semaine dernière. Voici des fleurs.
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0: nous sommes le lundi 15 juin. On va souhaiter une bonne fête aux Germaines.
1: Elles sont sensibles et savent prendre du recul avant de juger.
0: Bon anniversaire aujourd'hui à cette actrice française humoriste qui a constitué pendant longtemps un duo aux côtés de Pierre Palmade et Muriel Robin, car il ne savait pas qu'elle avait été découverte dans l'émission La Classe à la fin des années 80. C'est Michel Larocque, 66 ans aujourd'hui, qui a choisi une carrière artistique et a privilégié l'humour simplement parce qu'à 19 ans, elle avait vécu un grave accident de voiture, victime d'un terrible accident de voiture. Elle a passé 2 ans à l'hôpital et c'est d'un terrible accident de voiture. Elle a passé 2 ans à l'hôpital et c'est là où elle s'est dit

0: C'est tout pour aujourd'hui. On passe au bon mot du jour. Et il me fait rire quand même, le bon mot du jour. Alors, c'est une autrice inconnue, j'ai pas trouvé, mais ça m'a fait rire. Voici ce qu'elle dit. Mon mari a dit qu'il veut passer ses vacances dans un endroit où il n'est jamais allé. J'ai répondu, et pourquoi pas la cuisine.
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1: Bienvenue dans le plus grand morning de la Loire avec Valentin, avec Karine, ou avec Karine et Valentin pour être un peu plus galant et poli. Karine, bienvenue. Oui. Valentin, bienvenue. Demain soir, c'est premier match de Coupe du Monde pour la France. Vous faites quelque chose?
2: Bien sûr, on va regarder le match.
1: Ouais, mais où? Comment?
2: Ah, moi avec mon grand-père.
1: Ah, très bien, Karine.
3: Non, je regarde pas.
1: Et moi, chez Dom à Saint-Galmier, avec ma fille, les copains. demain, donc, c'est l'ouverture de la Coupe du Monde pour l'équipe de France. Et à cette occasion, vous savez, la semaine dernière, je vous ai parlé de ce succès en 98 à Saint-Etienne. Valentin n'étant pas né, il n'était pas au courant. La Ola des supporters, avec ce chanteur Tony Tabby qui était partout à l'époque. On en a parlé la semaine dernière et justement à l'antenne j'ai dit j'aimerais bien le retrouver ce gars, qu'est-ce qu'il est devenu. Il nous a appelé Tony oui. Tabby, bah oui, parce que c'est des potes à lui d'une pizzeria, c'est ça, comment ça s'est passé? Oui, qui lui ont dit qu'Active le cherchait.
3: Je sais pas exactement, mais il a appelé le monsieur la semaine dernière.
1: Donc du coup, j'ai sauté sur l'occasion, je lui ai dit Tony, il faut que tu viennes. Donc il sera avec nous demain pour nous rafraîchir un peu la mémoire, nous rappeler ces bons moments. Je suis sûr que vous avez peut-être oublié, mais que ça va vous dire quelque chose si vous êtes stéphanois, si vous avez vécu la Coupe du Monde comme des dingues à l'époque, ça va vous dire quelque chose. En tout cas, il y a des anecdotes sympas sur ce succès. Bon, ça a un peu mal vieilli, c'est ce qu'on s'est dit la semaine dernière, mais quand même, le refrain... Non, mais ça le vexe pas, il peut comprendre.

0: déjà dit ça, Christophe.
1: Il n'y a que moi qui ai bien vieilli depuis 98. Il sera avec nous demain matin, Tony Tabin sera notre invité aux alentours de 8h30. Vous êtes content?
0: Ah, ouais. C'est cool. Franchement, pour bien lancer la Coupe du Monde, c'est parfait.
1: Tu vois, on est bien tombé. Tammy Impala et Jenny, voici Dracula.

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1: Et voici le taroscope de ce 15 juin. Bélier, une situation trouble, illusoire, va se résoudre de manière brusque par un départ. Une crise définitive. Taureau, vous méditez sur une situation qui vous préoccupe. Prenez du recul pour trouver une vision nouvelle et différente. Gémeaux, vous avez besoin de vous divertir. Alors acceptez les invitations, les sollicitations à des moments conviviaux de partage. Les cancers, de nouvelles idées germent dans votre esprit. Couchez-les sur papier. Ensuite, vous ferez le tri pour les mettre en action. Lion, votre personnalité renfermée vous empêche d'aller vers les opportunités qui pourraient vous ouvrir vers de nouveaux horizons. Les vierges, ne renoncez pas aux accords avant de les avoir trouvés, car vous pourrez être sûr bien qu'ils seront générateurs de succès. Balance, vous allez prendre des initiatives inspirées qui bouleverseront votre situation et qui vous permettront d'élargir votre champ d'action. Scorpion, des démarches fructueuses vous permettent de faire des transformations importantes ou d'opérer un changement radical. Les Sagittaires, soyez prêts à accueillir le changement qui se profile. Cela vous permettra de diriger votre évolution de façon favorable. Les Capricornes, en acceptant de prendre quelques résolutions concernant votre bien-être, eh bien vous vous sentirez disponible. Verseau, vous allez réaliser vos ambitions et vous sortir d'une situation contraignante. Vous y parviendrez en agissant intelligemment. Enfin, les Poissons, des compromis permettront une remise en cause de vos projets et bouleverseront votre situation familiale. Enfin, la phrase du jour choisie par Stéline et signée Georges Dor, dire je t'aime à quelqu'un est peut-être la suprême prière humaine.
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1: Allez, on refait un point sur vos conditions de circulation. Si la map veut bien se mettre à jour, elle est gentille. La voici. Ça coince et ben lorsque vous arrivez au niveau de la Chabure pour rejoindre la 72 et notamment sur la bretelle d'accès au niveau de Terre-Noire. On a du monde également encore un petit peu sur la rocade ouest dans les deux sens. Et puis le temps d'attente se réduit si vous êtes sur la D498 et que vous vous rendez sur Andrézieux.
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1: Très bon lundi, le temps passe vite quand vous écoutez le plus grand morning de la Loire. Il est déjà 9h. Et Et à 9h, comme toutes les heures, on fait un point sur l'actu locale avec Valentin Barthévion. Bonjour.
2: Bonjour Christophe, bonjour à tous.
1: À la une, 5 ans de prison, dont 3 ans ferme pour l'ex-maire de Saint-Etienne dans l'affaire du chantage à la vidéo intime.
2: Ouais, la semaine dernière, le procès en appel de Gaël Perdriau, Gilles Rossard et l'anglais et Samy Kiffé-Jérôme se tenaient au palais de justice de Lyon à l'issue d'un procès de 5 jours. La cour a entendu les différents parties et placé en délibéré le procès dont l'issue sera connue le 10 septembre prochain. À la sortie du tribunal, l'avocat de l'accusation, M. Buffard, revient sur cet ultime procès.
3: Le procès s'est déroulé dans de bonnes conditions. On a des magistrats au niveau de la cour de haut niveau qui ont, à mon sens, examiné très profondément et de façon très contradictoire tous les éléments du dossier. Au bout du bout, mon sentiment, c'est qu'il n'y a rien de nouveau. Les faits tels qu'on les a examinés sont les mêmes que ceux qui ont été soumis au juge de première instance et que ces éléments sont accablants pour la culpabilité de Gaël Perdriau.
2: Propos recueillis par Alexandre Châtelard. À noter qu'on disait donc que le procureur de la République réclame 5 ans de prison, dont 2 ans avec sursis pour Gaël Perdriau. C'est inférieur à la condamnation de l'ancien maire en première instance.
1: À Saint-Etienne, la ville met en place une cellule psychologique d'urgence après le terrible accident qui a eu lieu vendredi.
2: Ouais, dans le quartier de Moreno, un enfant de 4 ans a chuté du 4e étage d'un immeuble, Édouard Lalo. Il a été pris en charge très grièvement blessé. Si certaines personnes se sentent en difficulté psychologique, un point écoute municipal peut donc vous accueillir à partir d'aujourd'hui au 6 rue Francis Garnier. Dans l'actualité également, jour J pour plus de 530 000 élèves de terminale générale et technologique. Ils planchent depuis 8h ce matin sur les épreuves écrites du baccalauréat. Comme toujours, ils commencent par la philosophie. C'est une épreuve d'une durée de 4 heures.
1: Sur les routes, encore quelques fermetures de nuit cette semaine dans la Loire.
2: D'abord sur la 47 à Rive-de-Gé. Pour des travaux sur la chaussée, elle sera fermée entre l'échangeur 11, celui de Rive-de-Gé, Saint-Martin-la-Plaine et l'échangeur 12, celui de Lorette, dès ce soir 20h30 jusqu'à demain matin 6h. Ce sera également le cas dans les nuits de mardi à mercredi, de mercredi à jeudi et de jeudi à vendredi. Autre fermeture attendue sur la 72, cette fois à hauteur Saint-Etienne. En raison de l'aménagement de l'échangeur de Méon, elle sera fermée dans le sens Andrézieux-Saint-Thé au niveau de l'échangeur 13, celui de Moreno. Ce sera cette nuit donc de 21h à 5h, mais aussi dans la nuit de jeudi à vendredi. Avec de la mayo, du ketchup, une tranche de tomate ou de la salade, aujourd'hui à l'Institut des métiers de Saint-Etienne, un concours de présélection s'organise entre 6 candidats et le vainqueur aura l'honneur d'accéder au World Burger Contest, une compétition internationale de burgers qui réunit 11 pays en lice. Aujourd'hui, 2 femmes et 4 hommes venus de toute la France qui vont se départager sur une double épreuve de confection de burgers. L'enjeu, ne se servir que de produits régionaux. Bruno Cabu, artisan boulanger chargé de l'organisation du concours, nous indique les critères de notation très pointus de ce concours.
4: Il faut qu'il y ait une vérification des produits qui sont amenés par les candidats. On va juger la propreté, l'hygiène, l'anti-gaspillage, le goût, bien évidemment, l'association des produits et la qualité organoleptique, ce qu'on appelle, c'est le mariage des goûts, les assaisonnements, la technique professionnelle. Il y a aussi une fiche technique qui est à présenter avec des produits utilisés. Et il y aura bien évidemment une note qui va concerner la mise en avant des produits qu'on aura sélectionnés pour essayer de tendre vers la créativité, l'originalité.
2: Et pour information, le jury du concours sera composé exclusivement de meilleurs ouvriers de France. Et puis, eux n'ont fait qu'une bouchée de leur adversaire en foot. Les Allemands se sont imposés hier soir 7-1 face à Curaçao, qui joue, pour rappel, pour la première fois de son histoire la Coupe du Monde. De leur côté, le Japon et les Pays-Bas se sont quittés sur un score de 2 partout. Cette nuit, la Côte d'Ivoire a gagné 1-0 face à l'Équateur et la Tunisie s'est inclinée lourdement 5-1 face à la Suède. Ce soir, on aura le droit au match Espagne-Cap-Vert et Belgique-Égypte.
1: Et côté météo, on va avoir droit à une belle météo, bien belle et chaude aujourd'hui et cette semaine.
2: Oui, avec un très beau soleil, puisqu'on va atteindre les 25 degrés pour les maxis à Saint-Monet-le-Château aujourd'hui, 27 degrés à Firminy, 28 à Saint-Etienne et à Montbrison, 29 à Saint-Galmier et Arriva, 30 degrés à Montbrison à Feur, 30 degrés également à Bouin-sur-Lignon et jusqu'à 31 à Roanne, à Charlieu et à Saint-Pierre-de-Beuf. J'ai une bonne nouvelle également, puisque le soleil ne va pas nous lâcher de toute la semaine, mis à part jeudi où on pourrait avoir quelques toutes petites averses de pluie, mais rien de bien méchant. En tout cas, niveau température, il va faire très chaud, puisqu'on va tourner autour des 30 à 35 degrés pour ce qui est des maxi.
1: Merci beaucoup, je t'ai calé l'hymne de la Coupe du Monde pour te faire plaisir. Shakira, oh, voici Die Die, ça arrive dans moins de 30 secondes.
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1: 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Qui tente sa chance?
2: C'est Margot de Saint-Chamond.
1: Eh bien, bonjour Margot.
3: Bonjour Active, bonjour.
1: Bienvenue à toi Margot, je te laisse te présenter. Tu fais quoi dans la vie?
3: Alors, je suis fonctionnaire dans l'administration, je fais tout ce qui est comptabilité.
1: Ah d'accord, ok, très bien. Dans quel domaine plus précisément tu peux nous le dire?
3: Tout ce qui est comptabilité, tout ce qui est facture, tout ce qui est subvention.
1: D'accord, ok. Eh bien écoute Margot, bienvenue. 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
1: 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Eh ben, écoute, j'ai le plaisir de t'annoncer que tu es sélectionné. Peut-être que ce soir, ce sera toi qui repartiras avec ce bon de 60 euros pour profiter de cette soirée à deux. Voilà, Margot.
3: Nickel, c'est gentil, merci. J'attendrai avec impatience. Alors.
1: Eh ben, écoute, comment ça se passe, Karine? C'est toi qui appelles? T'envoies un petit message?
2: Un petit tirage au sort et les gens sont prévenus le lendemain.
1: Oh là là, bah écoute Margot, bonne chance et puis belle journée, belle semaine à toi.
3: Eh ben merci à vous aussi.
1: Merci de nous écouter, salut, ciao Margot.
3: Au revoir,
1: dans un instant les infos. Ce sera 9h30 avec Valentin pour les hits. Voici Alex Warren, Fever Dream.

0: Fever Dream à l'instant sur la radio de la Loire. À suivre vos conditions de circulation. C'est tout de suite, juste après ça.
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4: Allez, ça s'est fluidifié au niveau de la circulation. Encore un peu de monde sur la petite bretelle d'accès au niveau de Terre-Noire pour aller sur l'A72 depuis Saint-Chamond. Et puis, on a encore un peu de monde. Ça coince sur la RN88. Ça correspond au niveau du bas du col de la République. Et c'est dans le sens Terre-Noire-Firminy.
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0: est 9h30, voici l'essentiel de l'actu en moins d'une minute avec Valentin.
1: À la une, jour J pour plus de 530 000 élèves de terminale générale et technologique. Ils plongent depuis 8h ce matin sur les épreuves écrites du baccalauréat. Comme toujours, ils commencent par la philosophie, une épreuve d'une durée de 4h. Dans l'actualité également, un Stéphanois mis en examen pour avoir volé de l'huile de friture chez McDo. C'est une information de nos confrères du Progrès. Avec 4 autres individus, il est soupçonné d'avoir volé les huiles de friture de 4 McDo en Saône-et-Loire. Il s'agit d'un produit qui possède une valeur économique importante, hein, puisqu'il peut être recyclé et utilisé dans la fabrication de biocarburants. Si vous habitez Feur, vous avez été appelé à limiter votre consommation d'eau samedi soir en raison d'un problème d'approvisionnement. La préfecture a appelé les habitants à ne pas arroser les jardins, ne pas laver les voitures ou encore à ne pas remplir les piscines. La situation est finalement revenue à la normale. Hier matin, c'est ce qu'a indiqué sur Facebook le maire de Cuzieux, Jean-François Rascle, qui est également en charge de la gestion de l'eau potable sur la communauté de communes de Forêt-Est. Et puis en foot, eux n'ont fait qu'une bouchée de leur adversaire. Les Allemands se sont imposés hier soir 7 buts à 1 face à Curaçao, qui joue pour la première fois de son histoire la Coupe du Monde. De leur côté, le Japon et les Pays-Bas se sont quittés sur un score de 2 partout. Cette nuit, la Côte d'Ivoire a gagné 1-0 face à l'Équateur et la Tunisie s'est inclinée lourdement 5-1 face à la Suède. Ce soir, le programme, c'est un match entre l'Espagne et le Cap-Vert et un match entre la Belgique et l'Égypte.
0: J'en connais que ça n'a pas dérangé de limiter leur consommation d'eau samedi soir. Salut à mes potes bretons. On passe à la météo du jour et de la semaine, Valentin.
1: Eh ben, on commence, vous le voyez, très très bien la semaine avec un beau et grand soleil. Il va faire très chaud encore aujourd'hui et toute la semaine. Pour aujourd'hui, on va atteindre les 25 degrés pour les maxis à Saint-Bonnet-le-Château, 27 à Firminy, 28 à Saint-Thé et à Montbrison, 29 à Rivaille à Saint-Galmier, 30 degrés à Montbrison, 30 degrés à Feur et à Bouin-sur-Lignon, jusqu'à 31 degrés à Rouen, à Charlieu et à Saint-Pierre-de-Beuf. Et puis j'ai une petite bonne nouvelle, hein, le soleil ne va donc pas nous lâcher de toute la semaine, mis à part jeudi où on pourrait avoir un petit peu de pluie. En tout cas, on tournera autour des 30 à 35 degrés pour les maxis.
0: Merci Valentin, on te retrouve pour l'actu télé du jour. Le temps de s'écouter Paradise, c'est le titre d'Offenbach. Et tout de suite, Naughty Boy et Beyoncé, voici Running.

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1: Et voici l'actu télé du jour avec Valentin pour commencer. Et bien voici les audiences.
2: Ouais, et bien c'est très logiquement M6 qui termine encore en tête des audiences hier soir avec la Coupe du Monde. Le match entre les Pays-Bas et le Japon a réuni un peu plus de 3 millions de fans de foot. France 3 est deuxième avec un nouvel épisode de Vanina meurtre en Sicile qui a regroupé 2 150 000 téléspectateurs. Et puis c'est TF1 qui est troisième sur le podium avec le classique Titanic. Vous étiez 1 890 000.
1: On passe à l'actu télé du jour, Valentin.
2: D'abord, je m'adresse encore aux fans de foot et plus particulièrement de la Ligue 1. Mauvaise nouvelle, la chaîne Ligue 1 Plus, la plateforme exploitée par la Ligue de football professionnel, a officialisé la semaine dernière une augmentation de ses abonnements pour la saison prochaine, alors qu'elle diffusera un match de plus en récupérant la 9e affiche au détriment de Bein Sport. L'abonnement mensuel avec un engagement de 12 mois va passer de 14,99€ à 19,99€. Les abonnés déjà présents cette saison bénéficieront toutefois d'une offre préférentielle fixée à 16,99€ par mois. Et puis TF1 a annoncé la date de lancement de la 20e saison de la série Camping Paradis. Pour fêter les 20 ans à la télé, La Une va diffuser un épisode inédit le lundi 29 juin en prime time. L'épisode s'appelle Le Retour de Flamme au Paradis. On retrouvera bien sûr Laurent Ronac, mais aussi Marie Fugain en guest. C'est la fille du chanteur Michel Fugain. Le dernier volet inédit, Grain de Sable au Paradis, avait captivé en moyenne plus de 3 millions de curieux, soit 19,7% du public présent devant sa télévision.
1: Tu continues à nous vendre du rêve avec le programme de ce soir.
2: Sur TF1, on aura le droit à la comédie culte Camping. Si vous êtes plutôt série policière, rendez-vous sur France 2 avec Meurtre au Paradis pour découvrir l'épisode 7 de la saison 15. Sur France 3, c'est L'aile ou la cuisse avec Louis de Funès. Sur France 4, ce sont les fans de musique qui vont être servis avec la 24e édition des Victoires du Jazz. Sur France 5, on va en savoir plus sur les feux extrêmes. Sommes-nous prêts en France? C'est la question à laquelle on va tenter de répondre avec Le Monde de Jamie. Et puis sur M6, bien évidemment, on a encore du foot avec la Coupe du Monde qui continue. Le match de ce soir, c'est Belgique-Égypte pour la première journée du groupe G.
1: Merci beaucoup, Valentin. Voici le retour des Itzelouane. Conduire. Je sais pas, frère.

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5: Futé. Allez, la bonne nouvelle, c'est qu'à l'heure où je vous parle, la circulation s'est complètement fluidifiée. Pas de difficulté à vous signaler actuellement sur l'ensemble du réseau du département.
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0: parce que je sais que Karine aime beaucoup ce titre des années 80 Tech On Me Valentin. Karine, c'est la fin de l'émission. Merci à nos auditeurs d'avoir réagi sur les bons petits plans du week-end. On a un petit peu, on est revenu sur cette Active Golf Cup qui a été un énorme succès ce week-end. Premier événement golf organisé par la radio de la Loire. C'était du côté de Craintieux. Merci encore pour cette participation nombreuse. L'équipe demain, on parle un peu de foot, Coupe du Monde, parce que demain,
1: enfin, les sujets sérieux.
0: Les bleus débarquent dans la Coupe du Monde 2026. Et Tony Tabi, le fameux chanteur de cette Ola des supporters, que vous ne connaissez peut-être pas, mais on va vous rafraîchir la mémoire si vous étiez à Saint-Etienne pour la Coupe du Monde 98. C'est sûr que vous avez entendu ce titre qu'on avait dans la tête du matin au soir. On l'a retrouvé, il nous a appelé, il sera avec nous demain matin, vous verrez, on va parler de ce succès, de ce titre qui avait cartonné en 90, se rappeler des bons souvenirs. En espérant que l'étoile revienne cette année encore sur le maillot des Bleus comme elle l'avait fait pour la première fois en 98. Bonne journée l'équipe.
2: Et bonne journée
3: à tous.
0: Ah, c'était un bel au revoir. Voici The Chainsmokers et Coldplay. Même si Valentin dit pas au revoir parce que lui il reste, il bosse avec Jérôme, sa fille. Just like this. Belle journée. On se donne rendez-vous pour le plus grand morning de la Loire demain matin dès 6h. Ciao.

0: La suite de votre matinée, ça démarre maintenant avec les matins actifs, 10h, Neika, One Track Mind arrive. On parlera de la météo et retrouvons maintenant à 10h les infos avec Valentin Barthévian. Bonjour Valentin.
1: Bonjour Jérôme, bonjour à tous. À la une, rendez-vous le 10 septembre pour le délibérer. La semaine dernière, c'est pendant 5 jours de procès en appel que l'affaire du chantage à la vidéo intime a été débattue. L'ex-maire de Saint-Étienne, Gaël Perdriau, Gilles Rossard et Langlais, Samy Kéfi-Jérôme ont pu une dernière fois plaider leur cause auprès de la cour, tandis que la victime du piège, Gilles Artigue, premier adjoint sous le mandat Perdriau, a fait entendre son ressenti. Il nous raconte comment il a vécu ces derniers jours de procès.
2: Cette semaine, c'est vrai que ça a été intense. Je suis satisfait d'avoir pu m'exprimer pendant 5 heures mardi. Ça m'a permis de dire un certain nombre de choses. J'ai été impressionné aussi du courage de mon épouse qui a pu exprimer aussi des choses. C'est plutôt sa colère qu'elle a fait éclater. Moi, je ne réclame rien de particulier. Il faut que la justice puisse estimer de manière claire ce que valent toutes ces années difficiles pour moi.
1: Des propos recueillis par Alexandre Châtelard, a noté que le procureur de la République réclame donc 5 ans de prison dans 3 enfermes pour Gaël Perdriau. À Saint-Étienne, la ville met en place une cellule psychologique d'urgence après le terrible accident qui a eu lieu vendredi. Dans le quartier de Montréal, un enfant de 4 ans a chuté du 4e étage d'un immeuble allée Édouard Lalot. Il a été pris en charge, très grièvement blessé. Si certaines personnes se sentent en difficulté, psychologique. Un point écoute municipal peut donc vous accueillir à partir d'aujourd'hui au 6 rue Francis Garnier. Dans l'actualité également, jour J pour plus de 530 000 élèves de terminale générale et technologique. Ils plongent depuis 8 heures ce matin sur les épreuves écrites du baccalauréat. Comme toujours, ils ont commencé par la philosophie, une épreuve d'une durée de 4 heures. Sur les routes, encore quelques fermetures de nuit cette semaine dans la Loire. D'abord sur la 47 à Rive-de-Gier pour des travaux sur la chaussée. Elle sera fermée entre l'échangeur 11, c'est celui de Rive-de-Gier Saint-Martin-la-Plaine, et l'échangeur 12, celui de Lorette, dès ce soir 20h30 jusqu'à demain matin 6h. Ce sera également le cas dans les nuits de mardi à mercredi, de mercredi à jeudi et de jeudi à vendredi. Autre fermeture attendue sur la 72, cette fois à hauteur de Saint-Étienne en raison de l'aménagement de l'échangeur de Méon. Elle sera fermée dans le sens Andrézieux-Sainté au niveau de l'échangeur 13, celui de Moreno, cette nuit de 21h à 5h, mais aussi dans la nuit de jeudi à vendredi. On vous a mis toutes les infos sur activeradio.com. Avec de la mayo, du ketchup, une tranche de tomate ou de la salade en France, ils sont présents dans 80% des cartes de restaurants. Voici le burger et il est mis à l'honneur aujourd'hui à l'Institut des métiers de Saint-Etienne qui organise un concours du meilleur burger, une présélection qui donnera au vainqueur l'accès au World Burger Contest, une compétition internationale de burgers qui réunit 11 pays en lice. Aujourd'hui, 6 candidats, 2 femmes et 4 hommes venus de toute la France. Bruno Cabu, artisan boulanger chargé de l'organisation du concours, rappelle le terroir très riche de la région.
3: On est à Lyon, capitale mondiale de la gastronomie, et on a des produits d'exception dans notre région qu'il faut absolument mettre en valeur. On va montrer qu'on peut travailler l'approche du burger avec des produits sourcés un petit peu différents que les produits habituels. On va parler de la carpe des Dombes, on va parler de la fourme de Montbrison, du chevreau, de la Drôme, des cerises de Besnay, de la noix de Grenoble, de l'huile d'oignons, des olives d'oignons. Toute cette grande famille de la gastronomie qui est extrêmement importante pour notre ville, notre métropole et notre région.
1: Et à noter que le jury du concours sera composé exclusivement des meilleurs ouvriers de France. Et puis eux n'ont fait qu'une bouchée de leur adversaire en foot. Les Allemands se sont imposés hier soir 7-1 face à Curaçao, qui joue pour la première fois de son histoire la Coupe du Monde. De leur côté, le Japon et les Pays-Bas se sont quittés sur un score de 2-2. Cette nuit, la Côte d'Ivoire a gagné 1-0 face à l'Équateur et la Tunisie s'est fortement inclinée 5-1 face à la Suède. Ce soir, on aura le droit au match Espagne-Cap-Vert et Belgique-Égypte.
0: Valentin, on enchaîne maintenant avec la météo. C'est quoi la tendance pour ce lundi ?
1: Eh ben, vous le voyez, on commence parfaitement la semaine avec un très beau et grand soleil qui va nous accompagner toute la journée. Il va faire chaud puisqu'on va atteindre les 25 degrés pour les maxis à Saint-Monnet-le-Château, 27 à Firminy, 28 à Saint-Étienne, 29 à Saint-Galmier et Arriva, 30 degrés à Feur et à Bouin-sur-Lignon et jusqu'à 31 si vous êtes à Rouen, à Charlieu ou du côté de Saint-Pierre-de-Beuf. Et la bonne nouvelle, c'est qu'on va continuer comme ça donc toute la semaine. Je le disais, mis à part jeudi où on pourrait avoir quelques toutes petites averses de pluie. En tout cas, niveau température, on va tourner autour des 30 à 35 degrés pour les maxis.
0: Merci beaucoup Valentin, qu'on retrouvera bien évidemment tout à l'heure. Les matins actifs sont là pour accompagner votre début de semaine avec tous les hits de la Loire. Voici Neika et One Track Mind. 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

0: Bon lundi sur Active, la radio de la Loire avec Imagine Dragons, c'était Wrecked. Salut tout le monde, ravi de vous retrouver pour une nouvelle semaine dans les matins Active. Et qui dit nouvelle semaine, dit nouveau cadeau. Dimanche, c'est la fête des pères et à cette occasion, les papas vont se régaler. Oui, on les envoie sur le circuit Paddock 42 à Andrézieux pour monter à bord de véhicules incroyables. Audi R8, Alpine A110, Lotus Elite Sport, que des petits bijoux pour faire le plein de sensations. Et bonne nouvelle, des sélections se feront ici dans les matins Active. Avant 11h, nouvelle énigme pour repartir avec 50 euros de shopping en fin de semaine et tous les hits de la Loire, bien évidemment. Jennifer Lopez sera avec vous et Save Me Tonight, bienvenue.
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Alexa Yono, c'était One Dance sur Active. Bon lundi matin avec une artiste qui fait son grand retour. Son nouvel album est prévu pour l'année 2026. Premier extrait de cet album, c'est Mylène Farmer avec C'est à qui le tour.

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0: Ed Sheeran sur Active, la radio de la Loire avec I Don't Care.
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0: Bonne chance à vous, Karine vous attend du côté du Standard. Tovlo et Stromae seront avec vous dans quelques instants sur Active. On adore des fleurs, bougez pas.
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0: Ariana Grande et Kenji, qui était d'ailleurs notre réponse à l'énigme de la semaine dernière. C'était One Last Time.
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0: Nous repartons donc pour une toute nouvelle énigme cette semaine. Tirage au sort vendredi parmi les bonnes réponses. Et l'un ou l'une d'entre vous va repartir avec 50 euros de shopping local. Et cette semaine, on joue avec les copains de Montbrison, mes boutiques. Le premier indice que je vous dévoile maintenant, c'est « Je suis un dessert ». Alors, effectivement, le panel est très large, mais ça ne vous empêche pas de faire vos propositions, de tenter votre chance avec Karine maintenant au standard 04 77 420 400. Nouvel indice dans une heure. Héloïse, maintenant sur Active, lui de Thomas Pesquet.

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0: On est ici chez vous sur Active, la radio de la Loire, avec tous les hits que vous aimez, que vous adorez pour votre fin de matinée, September, avec Cry For You. Je sais aussi que vous, vous l'adorez. Bah moi aussi, je l'adore, je l'aime bien, hein, ce Laurent qui sera là dans le Drive Active à partir de 16h. Il n'est pas dans votre voiture, mais il fait quand même le trajet avec vous du boulot à la maison et il vous accompagne avec tous les rendez-vous que vous adorez, comme la traîne du jour, tout ce qui buzz chez nous, le casse-tête du Drive, la minute culture, les infos et vos conditions de circulation. Bref, vous allez passer une belle fin d'après-midi avec Laurent tout à l'heure à partir de 16h. Je vous prépare la vraie Shakira, moi, dans quelques instants. Shakira, Burna Boy, l'hymne de la Coupe du Monde avec Die Die sur Active.
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0: c'était Pierre Demar sur Active, la radio de la Loire avec Je pense à vous. Il est temps de retrouver notre info en plus. Vous le savez, dimanche, c'est la fête des pères. Eh bien, sachez qu'on n'est que 67% dans la Loire à faire des cadeaux à nos papas. Le budget moyen, c'est 76 €. Et dans le top 3 des cadeaux, on retrouve à la troisième position des activités et des sorties. En deux, des chocolats et des gourmandises. C'est vrai que ça fait toujours plaisir. Et en première position, des vêtements. Bah, nous, sur Active, on vous offre de superbes sensations avec de quoi piloter et monter dans des véhicules d'exception. On jouera d'ici une grosse demi-heure. On jouera dans le prochain quart d'heure aussi avec 50 € de shopping et nous écouterons Bruno Mars avec I Just Might sur Active.
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2: La fête de la musique approche à Saint-Étienne. Ce week-end, la ville passe en mode concert. Samedi, direction le Puy.

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0: 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Et c'était Mans et Merlo avec Should Have Gone Home.
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0: Et je suis extrêmement fier de ne pas avoir bafouillé sur la désannonce de ce titre. On y va avec 50 euros de shopping cette semaine. C'est avec nos copains de Montbrison, mes boutiques. On a eu le premier indice tout à l'heure et je vais vous en dévoiler un autre pas plus tard que dans quelques secondes. Le temps de vous dire que nous recherchons un dessert qui peut être parfois très simple ou très sophistiqué. Ça avance nos indices et peut-être que vous avez déjà la bonne réponse si vous êtes surdoué comme moi. 04 77 420 400 04 77 420 400. Appelez Karine du côté du standard. Avant midi, on écoute maintenant Charlotte Cardin et Feel Good sur

0: Merci d'avoir choisi la radio de la Loire pour accompagner votre début d'après-midi, votre pause déj. Il est midi. On écoutera Taïmé Impala Dracula dans quelques minutes. On ira faire un petit tour du côté des infos développées à midi 10. Et juste avant, Valentin Barthévian est là pour la météo. Alors ça donne quoi pour cet après-midi?
1: Ouais, vous le voyez, on commence parfaitement la semaine avec toujours ce beau et grand soleil. Et il va faire chaud encore cet après-midi. On devrait atteindre les 25 degrés pour les maxis à Saint-Moniel-Château, 27 à Firminy, 28 à Saint-Étienne, 29 à Saint-Galmier et arrive à 30 degrés à Feur et à Bouin-sur-Lignon et jusqu'à 31 à Rouen, à Charlieu et à Saint-Pierre-de-Beuf. La bonne nouvelle, c'est que le soleil ne va pas nous lâcher toute la semaine, mis à part jeudi où on pourrait avoir quelques toutes petites averses de pluie. En tout cas, niveau température, on tournera toujours autour de 30 à 35 degrés pour ce qui est des maxis.
0: Et Valentin, l'actu sera là à midi 10. On va parler de quoi dans les infos dans un instant?
1: À la une, avons-nous la maîtrise de nos paroles ou peut-on être heureux quand les autres ne le sont pas? Voici les deux sujets de dissertation qui étaient au choix pour les élèves de terminale générale ce matin pour l'épreuve de philosophie au baccalauréat. Dans notre académie, 37 000 élèves se sont prêtés à l'exercice ce matin. Si vous habitez Feur, vous avez été appelé à limiter votre consommation d'eau samedi soir en raison d'un problème d'approvisionnement. Le problème a finalement été résolu dès hier matin. Et puis en foot, on a encore de belles affiches ce soir pour la Coupe du Monde avec l'entrée dans la compétition des Espagnols, Espagne-Cap-Vert et Belgique-Égypte. C'est le programme.
0: Merci beaucoup Valentin et on se retrouve dans moins de 10 minutes maintenant pour votre début d'après-midi, votre pause déj, retour de tous les hits de la Loire avec Taïmé Impala et Dracula sur Active.
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0: Malone 5 avec Cold sur Active. Celui qui se prépare, c'est Gims côté hit avec Do You Love Me. Et celui qui est prêt, bah oui, hein, c'est l'info de midi 10. C'est Valentin Barthévian. Rebonjour Valentin.
1: Rebonjour Jérôme, bonjour à tous. À la une, 5 ans de prison dont 3 enfermes pour Gaël Perdriau dans l'affaire du chantage à la vidéo intime. Voici les réquisitions dans cette affaire. La semaine dernière, le procès en appel de l'ancien maire stéphanois se tenait au palais de justice de Lyon à l'issue d'un procès de 5 jours. La cour a entendu les différents parties et placé en délibéré le procès dont l'issue sera connue le 10 septembre prochain. À la sortie du tribunal, l'avocat de Gaël Perdriau, maître Luciani, nous a fait part de ce qu'il attendait de se délibérer.
2: Le dossier repose sur 2 paroles de co-prévenus qui ont évidemment tout intérêt à mentir s'ils le souhaitent. Il me semble qu'on a dit tout ce que l'on avait à dire. On a écrit tout ce qu'on avait à écrire, produit tous les documents qu'on pouvait produire. On a fait venir des témoins qui ont dit les choses, certaines favorables, d'autres défavorables. Voilà, on a essayé de livrer quelque chose d'authentique. Il est clair qu'il y aura nécessairement une condamnation pour des menaces. En clair, c'est une dispute, hein. C'est des choses qui peuvent arriver entre les êtres humains. On espère que ce dossier reviendra à sa réalité. C'est-à-dire que s'il n'y avait pas eu cet emballement, cette histoire écrite à l'avance, s'il n'y avait pas eu ça, je crois que ce dossier n'aurait jamais connu cette dimension-là, qui ne me paraît pas être la dimension précisément de cette affaire.
1: Et à noter que le procureur de la République réclame donc 5 ans de prison, dont 2 avec sursis, je le disais, c'est inférieur à la condamnation du maire en première instance. En parlant de ce procès, lui avait requis dans cette affaire et il est décédé ce week-end. L'avocat général près de la cour d'appel de Lyon serait tombé de son appartement à Grenoble cette nuit, selon le Dauphiné libéré. Malgré l'intervention des secours, l'ancien procureur de la République adjoint à Grenoble n'a pas survécu. Une enquête a été ouverte pour en savoir plus. Dans l'actualité également, un Stéphanois mis en examen pour avoir volé de l'huile de friture chez McDo. C'est une information de nos confrères du Progrès assez insolite. Avec 4 autres individus, il est soupçonné d'avoir volé les huiles de friture de 4 McDo en Saône-et-Loire. Il s'agit d'un produit qui possède une valeur économique importante, hein, puisqu'il peut être recyclé et utilisé dans les fabrications de biocarburants. Avons-nous la maîtrise de nos paroles ou peut-on être heureux quand les autres ne le sont pas? Voici les 2 sujets de dissertation qui étaient au choix pour les élèves de terminale générale ce matin pour l'épreuve de philosophie au baccalauréat durant 4 heures ce matin. Bac techno ou général, 530 000 élèves partout en France se sont creusés la tête, dont nos élèves stéphanois. Écoutez-les.
3: Sur le bonheur. En soi, ça va. Juste, il y a certains exemples. Je pense que j'aurais pu trouver un peu mieux, quoi. Comme Cristiano Ronaldo ou Good Doctor. J'avais pas d'autres exemples sur le moment.
4: J'ai pris le sujet 2. C'était peut-on être heureux alors que les autres ne le sont pas. J'étais pas mal d'auteurs. J'ai beaucoup écrit, en vrai, ça allait. J'étais même des artistes, des rappeurs. Tiakola, je pense que ça va.
5: J'ai pris le sujet 1 sur le langage. Très bien, j'ai appliqué la méthode, j'ai appliqué les conseils de mon prof, Monsieur Roche, et c'était excellent. Gros bisous à toi, Franck.
1: Et on fait tous un gros bisou à Franck. Dans l'académie, ils étaient 37 000 à s'être creusé la tête ce matin pour lancer les épreuves du bac. Si vous habitez à Feur, vous avez été appelé à limiter votre consommation d'eau samedi soir en raison d'un problème d'approvisionnement. La préfecture appelait les habitants à ne pas arroser les jardins, ne pas laver les voitures ou encore ne pas remplir les piscines. La situation est finalement revenue à la normale hier matin, c'est ce qu'a indiqué sur Facebook le maire de Cuzieux, Jean-François Rascle, qui est en charge de la gestion de l'eau potable sur la communauté de communes de Forêt-Est. Et puis en foot, eux n'ont fait qu'une bouchée de leur adversaire. Les Allemands se sont imposés hier soir 7 buts à 1 face à Curaçao, qui joue pour la première fois de son histoire la Coupe du Monde. De leur côté, le Japon et les Pays-Bas se sont quittés sur un score de 2 partout. Cette nuit, la Côte d'Ivoire a gagné 1-0 face à l'Équateur et la Tunisie s'est lourdement inclinée 5-1 face à la Suède. Ce soir, on a un bon programme, encore une fois, avec un match entre l'Espagne et le Cap-Vert et un autre match entre la Belgique et l'Égypte.
0: Merci beaucoup Valentin et bon après-midi à toi. Dans un instant, on joue tous ensemble pour la fête des pères, direction le circuit de Paddock 42. Je vous en dis plus juste après Gims et Do You Love Me sur Active.

0: votre lundi après-midi se passe bien, accompagné par tous les hits de la Loire. C'était celui de Gims avec Do You Love Me sur Active.
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0: 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La suite de notre après-midi, elle se fera avec Joseph Kamel sur Active et Crash.
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0: 1998 dans notre sélection Gold Active avec Jessica Folker, c'était Tell Me What You Like. On enchaîne maintenant pour notre début d'après-midi avec Superbus et Kyo, voici OK KO.
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0: avec Algotou. Si vous êtes fait un petit week-end hier et avant-hier, vous étiez comme ça en train de vous reposer, puis vous êtes dit il me manque quelque chose. 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On reste dans la voiture et nous écouterons dans quelques instants Louane avec Conduire sur Active. À contresens qu'on salue botte.
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Pour accompagner votre début d'après-midi, tous les hits de la Loire sont là. Joseph Salvat à l'instant avec Open Season. Distress terminé pour aujourd'hui. Mais vous, vous ne bougez pas, vous restez ici chez vous sur Active. À partir de 16h, Laurent sera là pour le Drive Active. Et puis dans quelques minutes, c'est-à-dire 13h, eh bien c'est la playlist Active qui va démarrer. Je vous fais des gros bisous, je vous donne rendez-vous demain pour de nouvelles aventures. Et puis je vous laisse en compagnie du hit de Jennifer Lopez, production David Guetta pour Save Me Tonight sur Active. Salut.

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1: Salut à tous, à la une, avons-nous la maîtrise de notre parole? Peut-on être heureux quand les autres ne le sont pas? Voilà deux des sujets sur lesquels ont planché le demi-million de candidats au baccalauréat. Près de 37 000 sont inscrits dans notre académie. L'examen a commencé à 8 h et devait se terminer à midi, sauf pour les moins inspirés. Il venait de requérir dans le procès en appel de l'affaire de chantage à la sextape. Olivier Nagabo, l'avocat général, a été retrouvé mort la nuit dernière à Grenoble. D'après les éléments communiqués par le Dauphiné libéré, le procureur, âgé de 59 ans, se serait défenestré. Vendredi dernier, il avait demandé 5 ans de prison, dont 3 fermes à l'encontre de l'ancien maire stéphanois Gaël Perdriau. Affaire, un appel à la sobriété lancé ce week-end. Samedi, les habitants ont été invités à réduire leur consommation d'eau en raison de difficultés affectant l'approvisionnement. La raison, un problème de pollution de l'eau qui arrivait aux stations. Les autorités ont recommandé aux habitants de limiter leur usage au strict nécessaire. Le problème a finalement pu être solutionné. Et puis on termine avec un mot de foot. 4 matchs de Coupe du Monde à suivre dès ce soir. Espagne-Cap-Vert, Belgique-Égypte, Uruguay-Arabie Saoudite et au bout de la nuit pour les plus téméraires, l'Iran qui sera opposé à la Nouvelle-Zélande de Ménold.

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1: Salut à tous, à la une, avons-nous la maîtrise de notre parole? Peut-on être heureux quand les autres ne le sont pas? Voilà deux des sujets sur lesquels ont planché le demi-million de candidats au baccalauréat. Près de 37 000 sont inscrits dans notre académie. L'examen a commencé à 8h et devait se terminer à midi, sauf pour les moins inspirés. Il venait de requérir dans le procès en appel de l'affaire de chantage à la sextape. Olivier Nagabo, l'avocat général, a été retrouvé mort la nuit dernière à Grenoble. D'après les éléments communiqués par le Dauphiné libéré, le procureur, âgé de 59 ans, se serait défenestré. Vendredi dernier, il avait demandé 5 ans de prison, dont 3 fermes à l'encontre de l'ancien maire stéphanois Gaël Perdriau. Affaire, un appel à la sobriété lancé ce week-end. Samedi, les habitants ont été invités à réduire leur consommation d'eau en raison de difficultés affectant l'approvisionnement. La raison, un problème de pollution de l'eau qui arrivait aux stations. Les autorités ont recommandé aux habitants de limiter leur usage au strict nécessaire. Le problème a finalement pu être solutionné. Et puis on termine avec un mot de foot. 4 matchs de Coupe du Monde à suivre dès ce soir. Espagne-Cap-Vert, Belgique-Égypte, Uruguay-Arabie Saoudite et au bout de la nuit, pour les plus téméraires, l'Iran qui sera opposé à la Nouvelle-Zélande de Ménold.
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0: Anthony Perel.
1: Salut à tous, à la une, avons-nous la maîtrise de notre parole? Peut-on être heureux quand les autres ne le sont pas? Voilà deux des sujets sur lesquels ont planché le demi-million de candidats au baccalauréat. Près de 37 000 sont inscrits dans notre académie. L'examen a commencé à 8h et devait se terminer à midi, sauf pour les moins inspirés. Il venait de requérir dans le procès en appel de l'affaire de chantage à la sextape. Olivier Nagabo, l'avocat général, a été retrouvé mort la nuit dernière à Grenoble. D'après les éléments communiqués par le Dauphiné libéré, le procureur, âgé de 59 ans, se serait défenestré. Vendredi dernier, il avait demandé 5 ans de prison, dont 3 fermes à l'encontre de l'ancien maire stéphanois Gaël Perdriau. Affaire, un appel à la sobriété lancé ce week-end. Samedi, les habitants ont été invités à réduire leur consommation d'eau en raison de difficultés affectant l'approvisionnement. La raison, un problème de pollution de l'eau qui arrivait aux stations. Les autorités ont recommandé aux habitants de limiter leur usage au strict nécessaire. Le problème a finalement pu être solutionné. Et puis on termine avec un mot de foot. 4 matchs de Coupe du Monde à suivre dès ce soir. Espagne-Cap-Vert, Belgique-Égypte, Uruguay-Arabie Saoudite et au bout de la nuit, pour les plus téméraires, l'Iran qui sera opposé à la Nouvelle-Zélande de Ménold.
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0: Vous aussi, vous avez connu Fan 2 avec Séverine Ferrer sur la 6.
1: Bienvenue dans Fan 2.
0: Eh ouais. Eh ben nous aussi. 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
1: Et il est 16h, bienvenue. C'est parti pour le drive actif de ce lundi soir. Laurent avec vous et tous les hits de la Loire. Ed Sheeran dans un instant et Shakira. Le retour des hits, ce sera après la météo et les infos. Tout ça en 2 minutes avec Anthony Perel à 16h. Salut Anthony.
2: Salut Laurent, salut à tous. À la une, avant nous, la maîtrise de notre parole. Peut-on être heureux quand les autres ne le sont pas? Voilà deux des sujets de philo sur lesquels ont planché le demi-million de candidats du baccalauréat. Près de 37 000 inscrits dans notre académie. L'examen a commencé à 8h ce matin. Il devait se terminer à midi, sauf pour les moins inspirés. On est allé interroger les peut-être futurs bacheliers à la mi-journée. Alors, qu'ont-ils choisi? Qu'ont-ils écrit?
3: Sur le bonheur. En soi, ça va. Juste, il y a certains exemples. Je pense que j'aurais pu trouver un peu mieux, quoi. Comme Cristiano Ronaldo ou Good Doctor. J'avais pas d'autres exemples sur le moment.
4: J'ai pris le sujet 2. C'était peut-on être heureux alors que les autres ne le sont pas? J'étais pas mal d'auteurs. J'ai beaucoup écrit, en vrai, ça allait. C'était même des artistes, des rappeurs. Tiakola. Je pense que ça va.
5: J'ai pris le sujet 1 sur le langage. Très bien, j'ai appliqué la méthode, j'ai appliqué les conseils de mon prof, Monsieur Roche, et c'était excellent. Gros bisous à toi, Franck.
2: À noter qu'il y avait également une option explication de texte sur un extrait de l'œuvre Humain, trop humain de Nietzsche. Il venait de requérir dans le procès en appel de l'affaire de chantage à la sextape. Olivier Nagabo, l'avocat général, a été retrouvé mort la nuit dernière à Grenoble. D'après les éléments communiqués par le Dauphiné libéré, le procureur, âgé de 59 ans, se serait défenestré. Vendredi dernier, il avait demandé 5 ans de prison, dont 3 fermes à l'encontre de l'ancien maire stéphanois Gaël Perdriau. Comme la semaine passée, de nouveaux rassemblements prévus ce soir devant les palais de justice à travers le pays. C'est dans le cadre de l'affaire Liana. 150 organisations féministes et syndicales ont prévu d'organiser des rendez-vous chaque lundi jusqu'à ce qu'une loi intégrale contre les violences sexistes et sexuelles soit votée. Donald Trump arrive sous peu dans la région, du côté d'Evian plus précisément. Le président américain est attendu en Auvergne-Rhône-Alpes dans le cadre du G7, sommet qui va durer jusqu'à mercredi en Haute-Savoie. Affaire, un appel à la sobriété a été lancé ce week-end. Samedi, les habitants ont été invités à réduire leur consommation d'eau en raison de difficultés affectant l'approvisionnement. La raison, un problème de pollution de l'eau qui arrivait aux stations. Problème depuis solutionné. Et puis on termine avec un mot de foot. 4 matchs de Coupe du Monde à suivre dès cette fin d'après-midi. Espagne-Cap-Vert, Belgique-Égypte, Uruguay-Arabie Saoudite. Et puis au bout de la nuit, pour les plus téméraires, il y aura un alléchant Iran-Nouvelle-Zélande. La Nouvelle-Zélande de Benol, de notre Stéphanois.
1: Allez, on passe à la météo, Anthony.
2: Il va faire une nouvelle fois très lourd demain, Laurent, avec un peu plus de nuages dans le ciel par rapport à aujourd'hui. Pourra faire jusqu'à 27 degrés avant même la pause déj de midi. Puis le thermomètre va continuer de grimper au fil des heures jusqu'à 35 espérés dans le Gier et le Pilat l'après-midi, 33 ou 34 partout ailleurs.
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1: Eh ben merci Anto, voici Shakira sur Active.

0: Sport Montpellier, un carbone sur Active, c'était Ne me quitte pas sur la radio de la Loire. Nous, on vous lâche pas non plus avec les cadeaux qui sont en jeu tout au long de cette semaine des terrasses de l'été. 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Restez bien dans le coin. Puis on va faire vibrer aussi papa et un peu plus que ça avec des stages de pilotage avec Performance Drive Paddock 42 à Andrézieux-Boutéon. Donc restez bien ici, on prépare tout ça et on vous couvre de cadeaux sur Active. Dans un instant, la Minute Culture à parler du mur de Berlin qui est tombé presque par accident. Oui, je vous explique cette histoire assez incroyable après Oria pour les hits. C'est Soirée mondaine à venir et 47 terres aussi.
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1: Allez, c'est l'heure d'apprendre des choses sur Active. Et aujourd'hui, l'histoire d'un mur qui a séparé des familles, divisé une ville entière avant de tomber presque par accident. Oui, on est dans la nuit du 12 au 13 août 1961. Les habitants de Berlin se couchent dans une ville ouverte et se réveillent avec des barbelés au milieu des rues. En quelques jours, ces barbelés deviennent un immense mur de béton long de 155 km. Imaginez un petit peu, c'est le mur de Berlin avec un objectif qui est simple, empêcher les habitants de l'Allemagne de l'Est de rejoindre l'Ouest, où les libertés et les conditions de vie sont jugées meilleures. Pendant près de 30 ans, ce mur coupe la ville en deux. C'est juste assez incroyable à imaginer aujourd'hui. Des quartiers sont séparés, des familles aussi, et parfois des proches vivent à quelques centaines de mètres les uns les autres, mais sans pouvoir se voir, et ce pendant des années. Plus de 100 personnes perdront la vie en tentant de franchir cette frontière ultra surveillée. Et puis arrive le 9 novembre 1989, lors d'une conférence de presse retransmise en direct, un responsable est-allemand annonce un assouplissement des règles de voyage. Un journaliste lui demande alors « à partir de quand ?» Et là, il est un peu pris de court et il répond « à partir de maintenant ». Sauf que le problème, c'est que c'était pas prévu. Mais l'information se répand à toute vitesse. Des milliers de Berlinois se dirigent vers les postes frontières. Les gardes n'ont reçu aucune consigne claire. Et face à la foule, ils finissent par ouvrir les barrières. Cette nuit-là, les inconnus s'embrassent, pleurent, chantent et montent sur le mur. Le symbole de la division de l'Europe vient de s'effondrer. Le mur sera ensuite démoli progressivement à partir de 1990, même si quelques morceaux sont encore visibles aujourd'hui à Berlin, comme le célèbre East Side Gallery. Voilà la minute culture sur Active, parce que le savoir, lui, est fait aussi pour faire tomber les murs. Allez, on y retourne avec Adèle. Voici Someone Like You dans le Drive Active, David Guetta aussi et Léonie dans le prochain quart d'heure avant de jouer ensemble pour la fête des pères.

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0: Léonie sur Active, c'était By Your Side. On va écouter Slater dans un instant en nouveauté, c'est Dance. Et avant de danser, on joue ensemble.
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Dans le Drive Active, c'était Angèle avec Balance ton quoi sur la radio de la Loire. Nous, on balance aussi les bons plans sur Active avec des braderies qui s'organisent pour cette fin de semaine. La grande braderie de la Talaudière, celle des commerçants de Montbrison également. Il y a de la caisse à savon en perspective à Saint-Aon-le-Vieux. Ça, c'est pour le 27 juin prochain. C'est le même week-end que le 55e Rallye National Saint-Étienne-Forêt. Et puis, il y a une initiation au golf prévue le 21 juin, jour de la fête de la musique. Bref, il y en a pour tous les goûts, il y en a pour tous les week-ends. Et c'est tout dans l'Active Agenda. Donc à vous de cliquer, activeradio.com, les applis, si vous avez la nostalgie du week-end, vous pouvez préparer le prochain sans problème. Allez-y, pendant qu'on écoute Bruno Mars, voici I Just Might.

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1: Active, il est 17h. Belle fin de journée tout le monde avec tous les hits de la Loire dans le Drive Active dans un instant. Offenbach et Caléo. Il y aura aussi le casse-tête du Drive Active juste après la météo et les infos à 17h. C'est l'heure de retrouver Anthony Perel pour l'actu en 2 minutes. Salut Anto.
2: Salut Laurent, salut à tous. À la une, avons-nous la maîtrise de notre parole? Peut-on être heureux quand les autres ne le sont pas? Voilà deux des sujets de philo sur lesquels ont planché le 500 000 de candidats au baccalauréat. Près de 37 000 inscrits dans notre académie. L'examen a commencé à 8h ce matin, devait se terminer à midi, sauf pour les moins inspirés. On est allé interroger les peut-être futurs bacheliers. Alors, qu'ont-ils choisi? Qu'ont-ils écrit leur réponse?
3: J'ai dû beaucoup réfléchir.
4: J'ai pris le sujet 1 sur le langage, prise de la parole.
5: C'était même des artistes, des rappeurs, Jacola. Et sinon, ouais, j'ai pas mal écrit, mais bon, après, on verra si c'était juste, mais je pense que ça va.
6: Bah, très bien, j'ai appliqué la méthode, j'ai appliqué les conseils de mon prof, Monsieur Roche, et c'était excellent. Ah oui, gros bisous à toi, Franck.
7: En soi, ça va, juste, il y a certains exemples, je pense que j'aurais pu trouver un peu mieux, quoi. Comme Cristiano Ronaldo ou Good Doctor, j'avais pas d'autres exemples sur le moment, mais j'avais pas de philosophe, en fait. Il y en a, ils ont fait 15 pages chez moi. Ah ouais, j'ai la flemme de faire 15 pages. Moi, déjà, 4 pages, c'était chaud.
2: Et dans notre académie, le plus jeune candidat a 13 ans, le plus vieux, 65 ans de plus. On vous laisse faire le calcul, ça vous mettra en condition si vous avez choisi SPMAT. Le suspect a été arrêté vendredi dernier et doit être jugé cet après-midi. Selon nos informations, le jeune homme qui avait agressé la vieille dame à la cathédrale Saint-Charles de Saint-Étienne la semaine passée a finalement été interpellé. Il a été trahi par ses chaussures et ses lacets qui étaient les mêmes que sur la vidéo qui avait fuité. Âgé de 21 ans, il doit être jugé en comparution immédiate. Il venait de requérir dans le procès en appel de l'affaire de chantage à la sextape. Olivier Nagabo, l'avocat général, a été retrouvé mort la nuit dernière à Grenoble. D'après les éléments communiqués par le Dauphiné libéré, le procureur, âgé de 59 ans, se serait défenestré. Vendredi dernier, il avait demandé 5 ans de prison, dont 3 fermes à l'encontre de l'ancien maire stéphanois Gaël Perdriau. L'actu, c'est aussi cet accord entre l'Iran et les États-Unis. Accord pour mettre fin de façon immédiate et permanente à la guerre. Le détroit d'Ormuz va rouvrir. A noter que Donald Trump sera accueilli dans les prochaines minutes par Emmanuel Macron à l'occasion du G7 qui se tient en Auvergne-Rhône-Alpes jusqu'à mercredi. Et puis, comme la semaine passée, de nouveaux rassemblements prévus ce soir devant les palais de justice à travers le pays. C'est dans le cadre de l'affaire Liana. 150 organisations féministes et syndicales ont prévu d'organiser des rendez-vous chaque lundi jusqu'à ce qu'une loi intégrale contre les violences sexistes et sexuelles soit votée. Et puis, un petit mot de foot avant de se quitter. 4 matchs de Coupe du Monde à suivre ce soir. Espagne-Cap-Vert, ça débute dans une heure. Puis ensuite, à suivre Belgique-Égypte, Uruguay-Arabie Saoudite. Et pour les plus téméraires d'entre vous, Iran-Nouvelle-Zélande en pleine nuit.
1: On passe à la météo.
2: Eh ben, il fera une nouvelle fois très lourd demain, Laurent, avec un peu plus de nuages dans le ciel par rapport à aujourd'hui. Il pourra faire jusqu'à 27 degrés avant même midi, puis le thermomètre va grimper jusqu'à 35 dans le Gier et le Pilat l'après-midi, 33-34 partout ailleurs. Bref, il va faire chaud.
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1: Eh ben merci Anthony, voici Offenbach et le casse-tête arrive dans moins d'un quart d'heure.
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0: Caléo sur Active, c'était Wade dans
1: le
0: Wigo.
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0: Et c'est l'heure de réfléchir ensemble, comme tous les soirs, votre défi dans le Drive Active, résoudre une énigme en 15 minutes et sans tricher. On réfléchit un petit peu. C'est le petit challenge que je vous propose, on se concentre. Voici l'énigme de ce lundi soir. On va faire un peu de maths à l'approche du bac. Combien de fois peut-on soustraire 5 de 50? Combien de fois peut-on soustraire 5 de 50? C'est tout. Vous réfléchissez, il n'y a rien à gagner, c'est juste pour le plaisir. Je vous donne la réponse après Joseph Kamel. On va écouter Crash sur Active, vous bougez pas, on revient avec un point sur la route aussi.
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31: Allez, avant le retour des hits, Anthony, la route.
30: Ouais, la grosse difficulté du moment, c'est la Rocade Ouest à Saint-Étienne qui est fermée dans le sens Villars-Roche-la-Molière actuellement et qui est carrément saturée de l'autre côté. Ça roule a priori entre Roche et Villars, secteur à éviter à tout prix. On a du monde aussi sur la 72. Eh bien, entre le stade Geoffroy-Guichard et Villars, et de l'autre côté, ça coince de l'autre côté en fait, aux sorties du tunnel de la Terrasse jusqu'au parc des sports de Méon en direction de Terre-Noire. L'échangeur de Terre-Noire qui est aussi un petit peu chargé quand vous voulez reprendre ensuite la RN88 en direction du HPL, Rouennais, Forêt, RAS, et même sur le pont de Givors, c'est fluide.
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le casse-tête du Drive Active. Meilleur rendez-vous pour préparer le brevet des collèges, le BTS, le bac. Enfin bref, les examens, on fait des maths ce soir. C'est quand même plutôt sympa, c'est limite passeport vacances là, le casse-tête. Combien de fois peut-on soustraire 5 de 50? C'est la question que je vous posais ce soir. Combien de fois peut-on soustraire 5 de 50? Anthony Perel est tombé dans le piège, il m'a répondu 10. Raté. Bah non, une seule fois en fait. Parce qu'une fois qu'on a enlevé 5 de 50, une première fois, on peut plus. Parce qu'après, on soustrait de 45 et plus de 50. Et oui, c'était pas une division que je vous demandais de faire. Combien de fois peut-on soustraire 5 de 50? Une seule fois, puisqu'ensuite, on soustrait à 45. Bravo si vous aviez la bonne logique. Toujours des petits pièges comme ça dans le Drive Active. C'était pas des maths, en fait, c'était de la logique. Allez, dans un instant, l'actu en une minute. Avant ça, voici Pierre Demar. Je veux.

0: Pierre Demar sur Active, c'était Je pense à vous. Dans un instant, l'actu média et Taylor Swift pour les hits. Avant ça, Anthony Perel, les infos, l'actu en une minute.
1: Et à la une, Donald Trump vient d'arriver dans notre région du côté d'Évian. Plus précisément, le président américain est venu en Auvergne-Rhône-Alpes dans le cadre du G7, sommet qui va durer jusqu'à mercredi en Haute-Savoie. Retour chez nous, ivre, il prend la fuite, tout feu éteint et s'arrête en plein milieu de la RN88. Arrêté et interrogé le lendemain, le suspect dit ne se souvenir de rien. La police lui a rappelé les faits. Ils se sont déroulés dans la nuit de samedi à dimanche. Cet homme de 48 ans a refusé d'obtempérer. Il a pris la nationale en direction de Firminy avant d'accrocher la barrière à la rivière et de prendre la fuite. Il sera convoqué prochainement pour cette conduite en état d'ivresse. Affaire, un appel à la sobriété lancé ce week-end. Samedi, les habitants ont été invités à réduire leur consommation d'eau en raison de difficultés affectant l'approvisionnement. La raison, un problème de pollution de l'eau qui arrivait aux stations. Les autorités ont donc recommandé aux habitants de limiter leur usage au strict nécessaire. Le problème a finalement pu être solutionné. Et puis, ils ont débuté une semaine importante dans leur vie. Les candidats au bac, ils ont plâché ce matin sur la traditionnelle et redoutée épreuve de philosophie. Ce sera ensuite les épreuves de spécialité. À partir de demain, près de 37 000 candidats sont concernés dans notre académie, dont fait partie la Loire. Les résultats, l'académie de Lyon, les résultats, eux, seront dévoilés le mardi 7 juillet.
0: Eh ben merci Anthony, retour de l'actu dans une demi-heure sur Active. D'ici là, l'actu média avec Valentin Barthévian. Mais pour l'heure, voici Taylor Swift sur Active. On écoute Style, et tiens, bougez pas, on va jouer pour la terrasse de l'été aussi dans le prochain quart d'heure.

0: Taylor Swift sur Active. On vient d'écouter Style sur la radio de la Loire. On va jouer ensemble pour la terrasse de l'été dans un instant. On écoutera Louane pour les hits. Et avant ça, on retrouve Valentin Barthévian.
1: Salut Laurent.
0: Salut Valentin. L'actu média avec toi.
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1: Eh bien, c'est très logiquement M6 qui termine en tête des audiences hier soir. Avec la Coupe du Monde, le match entre les Pays-Bas et le Japon a réuni un peu plus de 3 millions de fans de foot. France 3 est deuxième avec un nouvel épisode de Vanina Meurtre en Sicile qui a regroupé 2 150 000 téléspectateurs. Et puis, c'est TF1 qui est troisième sur le podium avec le classique Titanic. Vous étiez 1 890 000. On passe maintenant aux dernières actualités du petit écran. D'abord, je m'adresse aux fans de foot, encore une fois, et plus particulièrement de la Ligue 1. Mauvaise nouvelle, la chaîne Ligue 1+, la plateforme exploitée par la Ligue de football professionnel, a officialisé la semaine dernière une augmentation de ses abonnements pour la saison prochaine, alors qu'elle diffusera un match de plus en récupérant la 9e affiche au détriment de Bein Sport. L'abonnement mensuel avec un engagement de 12 mois va passer de 14,99 euros à 19,99 euros. Les abonnés déjà présents cette saison bénéficieront toutefois d'une offre préférentielle fixée à 16,99 euros par mois. Et puis TF1 a annoncé la date de lancement de la 20e saison de la série Camping Paradis. Pour fêter les 20 ans à la télé, la Une va diffuser un épisode inédit le lundi 29 juin en prime time. L'épisode s'appelle Le Retour de Flamme au Paradis. Et on retrouvera bien sûr Laurent Ournac, mais aussi Marie Fugain en guest. C'est la fille du chanteur Michel Fugain. Le dernier volet inédit, Grain de Sable au Paradis, avait captivé en moyenne plus de 3 millions de curieux, soit 19,7% du public présent devant sa télévision. Ce soir, quel est le programme à la télé sur les grandes chaînes? Et bien sûr, TF1, on aura le droit à la comédie culte Camping. Si vous êtes plutôt série policière, rendez-vous sur France 2 avec Meurtre au Paradis pour découvrir l'épisode 7 de la saison 15. Sur France 3, c'est L'aile ou la cuisse avec Louis de Funès. Sur France 4, ce sont les fans de musique qui vont être servis avec la 24e édition des Victoires du Jazz. Sur France 5, on va en savoir plus sur les feux extrêmes. Sommes-nous prêts en France? C'est la question à laquelle on va tenter de répondre avec Le Monde de Jamie. Et puis sur M6, bien évidemment, on a encore du foot avec la Coupe du Monde. Le match de ce soir, c'est Belgique-Égypte pour la première journée du groupe G.

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1: Et belle fin d'après-midi tout le monde avec Louane, c'était Conduire. Naïka arrive pour la suite. On va écouter One Track Mind. On fera un point sur la route aussi, mais avant ça, on va jouer ensemble.
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1: 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Et avant d'écouter Naïka, Anthony, la route.
28: Ouais, alors si vous êtes dans le Rouennais, le Forêt, vous êtes bien. Si vous êtes à Saint-Thé, vous êtes pas bien du tout. Alexandra nous a appelé pour signaler un accident. Place Anatole France à Saint-Thé. La police est sur place. Le secteur est à éviter. On a toujours la Rocade Ouest qui est fermée à la circulation dans le sens Villars-Roche-la-Molière. Et de l'autre côté, c'est très compliqué de circuler entre Roche et Villars, du coup, dans l'autre sens. On a a priori un autre accrochage qui s'est produit à hauteur de Méon et ça occasionne des perturbations là aussi dans les deux sens. Quand vous venez depuis l'échangeur de Terre-Noire, ça coince juste après la Chabure, donc jusqu'à Méon. Et de l'autre côté, ça coince aussi du stade Geoffroy-Guichard, même le tunnel de la Terrasse jusqu'à Méon en direction de Terre-Noire ce coup-là. Et si vous êtes sur la 72, vous allez à nouveau bouchonner du tunnel de la Terrasse jusqu'à Villars en direction d'Andrézieux. Bon courage.
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Et belle fin de journée tout le monde. 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Les infos arrivent à 18h, l'actu en 2 minutes avec Anthony Perel, la météo aussi. Et avant ça, voici Gillo et David Guetta, on écoute Save Me Tonight sur Active.

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3: Et il est 18h sur Active. Belle fin de journée tout le monde avec Bébé Rexha pour la suite et Bad Bunny dans le drive de ce lundi soir. Où que vous soyez, quoi que vous fassiez, vous êtes au bon endroit pour profiter de la fin de journée. On jouera aussi avec la fête des pères dans un instant. Pour l'heure, la météo et les infos avec Anthony Perel à 18h. Salut Anto.
4: Salut Laurent, salut à tous. À la une, avons-nous la maîtrise de notre parole? Peut-on être heureux quand les autres ne le sont pas? Voilà deux des sujets de philo sur lesquels ont planché les 37 000 inscrits dans notre académie ce matin. L'examen a commencé à 8h et devait se terminer à midi, sauf pour les moins inspirés. On est allé interroger les candidats. Alors, qu'ont-ils choisi? Qu'ont-ils écrit?
5: J'ai dû beaucoup réfléchir.
6: J'ai pris le sujet 1 sur le langage, prise de la parole.
7: C'était même des artistes, des rappeurs, Tiakola. Et sinon, ouais, j'ai pas mal écrit, mais bon, après, on verra si c'était juste, mais je pense que ça va.
8: Bah, très bien, j'ai appliqué la méthode, j'ai appliqué les conseils de mon prof, Monsieur Roche, et c'était excellent.
9: En soi, ça va, juste, il y a certains exemples, je pense que j'aurais pu trouver un peu mieux, quoi. Comme Cristiano Ronaldo ou Good Doctor, j'avais pas d'autres exemples sur le moment, mais j'avais pas de philosophe, en fait.
10: Il y en a, ils ont fait 15 pages chez moi.
11: Ah ouais, j'ai la flemme de faire 15 pages. Au moins, déjà 4 pages, c'était chaud.
4: Et dans notre académie, le plus jeune candidat a 13 ans, le plus vieux a 65 ans de plus que lui. On vous laisse faire le calcul, ça vous mettra en condition si vous avez choisi Spémat. Le suspect a été arrêté vendredi dernier et doit être jugé d'ici ce soir. Selon nos informations, le jeune homme qui avait agressé la vieille dame à la cathédrale Saint-Charles de Saint-Étienne la semaine passée a finalement été interpellé. Il a été trahi par ses chaussures et ses lacets qui étaient les mêmes que sur la vidéo qui avait fuité sur la toile. Âgé de 21 ans, il doit être jugé en comparution immédiate. Il venait de requérir dans le procès en appel de l'affaire de chantage à la sextape. Olivier Nagabo, l'avocat général, a été retrouvé mort la nuit dernière à Grenoble. D'après les éléments communiqués par le Dauphiné libéré, le procureur, âgé de 59 ans, se serait défenestré. Vendredi dernier, il avait demandé 5 ans de prison, dont 3 années fermes à l'encontre de l'ancien maire stéphanois Gaël Perdriau. Comme la semaine passée, de nouveaux rassemblements prévus ce soir devant les palais de justice à travers le pays. C'est dans le cadre de l'affaire Liana. 150 organisations féministes et syndicales ont prévu d'organiser des rendez-vous chaque lundi jusqu'à ce qu'une loi intégrale contre les violences sexistes et sexuelles soit votée. Et puis on termine avec un mot de foot. 4 matchs de Coupe du Monde à suivre dès ce soir à Espagne-Cap-Vert. Ça vient de débuter il y a quelques instants. Puis ensuite, Belgique-Égypte, Uruguay-Arabie Saoudite. Et au bout de la nuit, l'Iran sera opposé à la Nouvelle-Zélande de notre Stéphanois Benhold.
3: On passe à la météo, Anthony.
4: Eh bien demain, il va faire une nouvelle fois très lourd avec un peu plus de nuages dans le ciel par rapport à aujourd'hui. Il pourra faire jusqu'à 27 degrés avant même la pause de midi. Puis le thermomètre va grimper jusqu'à 35 max dans le J et le Pilat l'après-midi. Et puis 33, 34 partout ailleurs.
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3: Et bien merci Anto, voici Bad Bunny avant de jouer ensemble pour la fête des...

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0: Bébé Rexha sur Active, c'était New Religion. Bébé Rexha qui a sorti vendredi un tout nouvel album d'ailleurs. Quatrième déjà. Tovlo arrive avec Stromae. C'est des fleurs. Mais avant ça, on joue.
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28: Allez, avant le retour des hits, Anthony Laroute.
29: Ouais, on débute par ce rappel. Alexandra nous avait appelé au standard tout à l'heure pour nous signaler un accident place Saint-Anatole-France à Saint-Étienne. Il y avait la police sur place et le secteur était à éviter. On a toujours du monde au niveau de l'échangeur de Terre-Noire. A priori, un petit accident, en tout cas un accrochage quand vous voulez reprendre la 72. Ça coince jusqu'au parc des sports de Méhon quand vous partez en direction d'Andrézieux. Et puis évidemment, on a toujours cette rocade ouest qui est fermée dans le sens Villars-Roche-la-Molière. Dans l'autre sens, désormais, ça circule un petit peu mieux.
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1: Le tout nouveau son de Tovlo et Stromae sur Active, c'était des fleurs sur la radio d'alors. Et les petits bruits bizarres dans ce titre, mais j'aime bien. C'est sympa, on va se faire un gros souvenir dans un instant. C'est Green Day avec Boulevard of Broken Dreams sur Active. Mais avant ça, c'est Dua Lipa, voici Physical.

0: belle fin de journée tout le monde avec Green Day sur Active. Benson Boone arrive dans un instant. Avant ça, l'actu en une minute à 18h30. Anthony Perel.
1: Et à la une, Donald Trump est arrivé dans notre région du côté d'Evian. Plus précisément, le président américain est venu en Auvergne-Rhône-Alpes dans le cadre du G7, sommet qui va durer jusqu'à mercredi en Haute-Savoie. Retour chez nous, ivre, il prend la fuite, tout feu éteint et s'arrête en plein milieu de la RN 88. Arrêté et interrogé le lendemain, le suspect dit ne se souvenir de rien. La police va donc rappeler les faits. Ils se sont déroulés dans la nuit de samedi à dimanche. Cet homme de 48 ans a refusé d'obtempérer, a pris la nationale en direction de Firminy avant d'accrocher la barrière à la rivière et de prendre la fuite. Il sera convoqué prochainement pour conduite en état d'ivresse. Affaire, un appel à la sobriété lancé ce week-end. Samedi, les habitants ont été invités à réduire leur consommation d'eau. La raison, un problème de pollution qui arrivait jusqu'à la station. Les autorités ont recommandé aux habitants de limiter leurs usages au strict nécessaire. La bonne nouvelle, c'est que le problème a finalement été solutionné. Et puis, ils ont débuté une semaine importante dans leur vie. Les candidats au bac, ils ont planché ce matin sur la traditionnelle et redoutée épreuve de philosophie. Ce sera ensuite les épreuves de spécialité à partir de demain. Près de 37 000 candidats sont concernés dans l'Académie de Lyon, dont fait partie la Loire. Et les résultats, eux, sont attendus le mardi 7 juillet.
0: Eh ben merci Anthony, voici Benson Boone avant de te retrouver pour la traîne du jour. On ira sur les réseaux avec toi. 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

0: fin de journée tout le monde. Avec dans un instant votre sélection pour la terrasse de l'été à gagner. Ce sera juste après Dara, la gagnante de l'Eurovision. Et la traîne du jour, on va maintenant sur les réseaux avec toi Anto.
1: Mais ouais.
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3: Et aujourd'hui, petite pépite, c'est pas une vidéo, mais c'est un compte X qui fait mouche à chaque tweet. Ce compte, c'est celui de Bernard et Chantal et il s'appelle French Boomers. Dans la bio, il est marqué « Jeune retraité entre Arcachon et Paris, la vie est belle, on a bien mérité ». Et sur le réseau social, ce couple partage sa vie et fait surtout la morale aux jeunes générations extraits.
4: Petit passage à l'improviste au studio du 11e, on était dans le quartier, notre locataire n'a pas apprécié qu'on entre avec nos clés, c'est quand même chez nous. Bernard a remarqué que sa télé est plus grande que la nôtre, c'est le même qui demandait un délai pour le loyer en mars. On juge pas, on observe.
3: Traduction assurée à la perfection par Alexandra de la Rédac. Ce tweet qui vient d'être lu donc a été vu plus d'un million de fois. Autre poste qui a eu du succès, celui-ci.
4: Notre fille Stéphanie nous a appelé en panique. La crèche est fermée, présentation client à 14h. Bernard et moi avons bridge tous les mercredis depuis 1987. Hors de question d'annuler. Une nounou de dépannage chez 18 euros de l'heure, c'est pas la mer à boire. Cette génération manque d'organisation.
3: Succulent évidemment, ça commente à tout va sous chaque poste. Et là vous commencez à vous dire, mais qui sont ces gens? Eh bien tout ceci est fake. Les images pour illustrer les scènes de la vie sont faites par l'IA. Et Bernard et Chantal n'existent pas. L'idée du compte est de se moquer, de montrer aussi la fracture générationnelle entre les personnes âgées aisées qui ont eu la chance de connaître la retraite rapidement, le plein emploi, les 30 glorieuses, tout ça, ceux qu'on appelle les boomers, hein, cette génération chanceuse. Et de l'autre côté, les plus jeunes qui n'ont rien, se plaignent beaucoup et de tout, qui doivent se serrer la ceinture en permanence. Heureusement, entre ces deux mondes, il y a la génération 90. Heureusement qu'elle est là, celle-là.
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0: La suite avec Zao et MC Solar sur Active. On va écouter comme Caroline. On fera un point sur la route aussi, mais d'abord, on joue.
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0: 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Je vous redonne le numéro pour essayer de gagner les 60€. 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Bonne chance.
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0: Allez, fini pour la pub.
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0: Avant le retour des hits, Anthony, la route.
27: Oui, Rouennais Forêt RS, c'était déjà le cas tout à l'heure. À Saint-Thé, la difficulté du moment, c'est la Rocade Ouest qui a évité dans le sens Villard. Roche-Lamolière, pour le reste, c'est fluidifié. Bon courage.
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1: Allez, c'est l'heure d'apprendre des choses ce soir sur Active. Et aujourd'hui, l'histoire d'un mur qui a séparé des familles, divisé une ville entière avant de tomber presque par accident. On est dans la nuit du 12 au 13 août 1961. Les habitants de Berlin se couchent dans une ville ouverte et se réveillent avec des barbelés au milieu des rues. Oui, c'est assez incroyable. En quelques jours, ces barbelés deviennent même un immense mur de béton long de 155 km. C'est le mur de Berlin. Son objectif est simple, empêcher les habitants de l'Allemagne de l'Est de rejoindre l'Ouest, où les libertés et les conditions de vie sont jugées meilleures. Pendant près de 30 ans, ce mur coupe la ville en deux. Des quartiers sont séparés, des familles aussi. Et parfois, des proches vivent à quelques centaines de mètres les uns les autres sans pouvoir se voir pendant des années. Plus de 100 personnes vont même perdre la vie en tentant de franchir cette frontière ultra surveillée. Et puis arrive le 9 novembre 1989, lors d'une conférence de presse retransmise en direct, un responsable est-allemand annonce un assouplissement des règles de voyage. Alors un journaliste va lui demander « Ça marche à partir de quand, cette histoire ?» Et là, il est pris de court. Ils n'avaient pas prévu la date. Alors il répond « Bah, immédiatement. » Voilà, le problème, c'est que vraiment, rien n'était prévu. L'information, elle, se répand à toute vitesse. Des milliers de Berlinois se dirigent vers les postes frontières. Les gardes n'ont reçu aucune consigne claire et face à la foule, bah, ils finissent par ouvrir les barrières. Cette nuit-là, les inconnus s'embrassent, pleurent, chantent et montent sur le mur. Le symbole de la division de l'Europe vient de s'effondrer. Le mur sera ensuite démoli progressivement à partir de 1990, même si quelques morceaux sont encore visibles aujourd'hui à Berlin, comme le célèbre East Side Gallery. Voilà la Minute Culture sur Active. Parce que le savoir, lui, est fait pour faire tomber les murs. On y retourne, voici Gims. Le son, c'est Soleil pour nous emmener jusqu'à 19h. La météo et les infos arrivent juste derrière.

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7: 19h sur Active. Belle fin de journée, bon lundi, on va écouter Miley Cyrus dans un instant. Et l'hymne du mondial, l'hymne officieux de Shakira. Il paraît que c'est plus ça l'hymne officiel. Maintenant c'est David Guetta qui l'aurait signé avec des Italiens. Enfin bref, on va écouter Die Die après la météo. Pour l'heure, les infos avec Anthony Perel à 19h. Salut Anto.
8: Salut Laurent, bonsoir à tous. À la une, avons-nous la maîtrise de notre parole? Peut-on être heureux quand les autres ne le sont pas? Voilà deux des sujets de philosophie sur lesquels ont planché les 37 000 inscrits dans notre académie. Pour le baccalauréat, l'examen a commencé à 8h ce matin. Il pouvait se terminer à midi, sauf pour les moins inspirés. On est allé interroger les candidats. Alors, qu'ont-ils choisi? Qu'ont-ils écrit? Leur réponse.
9: J'ai dû beaucoup réfléchir.
10: J'ai pris le sujet 1 sur le langage, prise de la parole.
11: C'était même des artistes, des rappeurs, Jacola. Et sinon, ouais, j'ai pas mal écrit, mais bon, après, on verra si c'était juste, mais je pense que ça va.
12: Bah, très bien, j'ai appliqué la méthode, j'ai appliqué les conseils de mon prof, Monsieur Roche, c'était excellent.
13: En soi, ça va, juste, il y a certains exemples, je pense que j'aurais pu trouver un peu mieux, quoi. Comme Cristiano Ronaldo ou Good Doctor, j'avais pas d'autres exemples sur le moment, mais j'avais pas de philosophe, en fait. Il y en a, ils ont fait 15 pages chez moi. Ah ouais, j'ai la flemme de faire 15 pages. Au moins, déjà, 4 pages, c'était chaud.
8: Mais dans notre académie, le plus jeune candidat a 13 ans, le plus vieux a 65 ans de plus. On vous laisse faire les calculs, ça vous mettra en condition si vous avez choisi SPMAT. Dans le reste de l'actu, le suspect a été arrêté vendredi dernier et doit être jugé d'ici ce soir. Selon nos informations, le jeune homme qui avait agressé la vieille dame à la cathédrale Saint-Charles de Saint-Étienne la semaine passée a finalement été interpellé. Il a été trahi par ses chaussures et son tatouage, qui étaient les mêmes que sur la vidéo qui avait fuité sur la toile. Il est âgé de 21 ans. Il venait de requérir dans le procès en appel de l'affaire de chantage à la sextape. Olivier Nagabo, l'avocat général, a été retrouvé mort la nuit dernière à Grenoble. D'après les éléments communiqués par nos confrères du Dauphiné libéré, le procureur âgé de 59 ans se serait défenestré. Vendredi dernier, il avait demandé 5 ans de prison, dont 3 fermes à l'encontre de l'ancien maire stéphanois Gaël Perdriau. Comme la semaine passée, de nouveau, rassemblement prévu ce soir devant les palais de justice à travers le pays. Ça va débuter d'une minute à l'autre et c'est dans le cadre de l'affaire Liana. 150 organisations féministes et syndicales ont prévu d'organiser des rendez-vous chaque lundi soir jusqu'à ce que loi intégrale contre les violences sexistes et sexuelles soit votée. Et puis on termine avec un rapide mot de foot. 4 matchs de Coupe du Monde à suivre d'ici demain à l'aube. Espagne-Cap-Vert, c'est en cours. Suivra Belgique-Égypte, Uruguay-Arabie Saoudite. Et au bout de la nuit, l'Iran sera opposé à la Nouvelle-Zélande de Ben Hold, notre latéral stéphanois.
7: On passe à la météo, Anthony.
8: Eh bien, c'est encore une belle journée en prévision demain. Laurent, il fera très lourd avec un peu plus de nuages dans le ciel par rapport à aujourd'hui. Ça, c'est le bémol. Il pourra faire jusqu'à 27 degrés avant même la pause de midi. Et puis le mercure va atteindre 35 max en seconde partie de journée dans le Pilat Elgier. Il fera guère moins chaud partout ailleurs puisque c'est du 33-34 annoncé. Bonne soirée à l'écoute d'Active, à demain.
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7: Eh ben merci Anthony, on se retrouve quand même tout à l'heure dans une demi-heure, la traîne du jour. Pour l'heure, voici Shakira.

0: Temper Silly sur Active, c'était Self Aware sur la radio de la Loire.
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0: Et on se régale tout au long de cette semaine avec de chouettes adresses. On vous a offert 60€ tout à l'heure chez Cucina Mia et sa cuisine italienne à Firmini. On remettra le couvert demain avec la brasserie VIP à Genilac. On ira aussi cette semaine au Bouchon des à la Rouanne, à la chouette Guinguette de Savigneux ou encore aux Trois Brasseurs, centre commercial style à Saint-Etienne. Si vous voulez vous régaler, vous pouvez jouer avec nous sur l'antenne toute la journée et doubler vos chances de gagner sur la page Facebook Active Radio. Avant le tirage au sort chaque soir, un petit peu avant 19h. Pour la suite, nous on va écouter Manon Lisa avec son petit pêcheur. Un souvenir de Rihanna arrive aussi avec la traîne du jour d'Anthony Perel.
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0: Souvenir Active avec Rihanna, c'était Don't Stop the Music sur la radio de la Loire. Dans un instant, Lucas Graham avant de parler médias avec Valentin, mais pour l'heure, on va sur les réseaux avec toi, Anthony.
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2: Et aujourd'hui, petite pépite, c'est pas une vidéo, mais c'est un compte X qui fait mouche à chaque tweet. Ce compte, c'est celui de Bernard et Chantal et il s'appelle French Boomers. Dans la bio, il est marqué « Jeune retraité entre Arcachon et Paris, la vie est belle, on a bien mérité ». Et sur le réseau social, ce couple partage sa vie et fait surtout la morale aux jeunes générations. Extrait.
3: Petit passage à l'improviste au studio du 11e, on était dans le quartier, notre locataire n'a pas apprécié qu'on entre avec nos clés, c'est quand même chez nous. Bernard a remarqué que sa télé est plus grande que la nôtre. C'est le même qui demandait un délai pour le loyer en mars. On juge pas, on observe.
2: Traduction assurée à la perfection par Alexandra de la Rédac. Ce tweet qui vient d'être lu, donc, a été vu plus d'un million de fois. Autre poste qui a eu du succès, celui-ci.
3: Notre fille Stéphanie nous a appelés en panique. La crèche est fermée, présentation client à 14h. Bernard et moi avons bridge tous les mercredis depuis 1987. Hors de question d'annuler. Une nounou de dépannage, c'est 18€ de l'heure, c'est pas la mer à boire. Cette génération manque d'organisation.
2: Succulent, évidemment, ça commente à tout va sous chaque poste. Et là, vous commencez à vous dire, mais qui sont ces gens? Eh bien, tout ceci est fake. Les images pour illustrer les scènes de la vie sont faites par l'IA. Et Bernard et Chantal n'existent pas. L'idée du conte est de se moquer, de montrer aussi la fracture générationnelle entre les personnes âgées aisées qui ont eu la chance de connaître la retraite rapidement, le plein emploi, les 30 glorieuses, tout ça. Ceux qu'on appelle les boomers, hein, cette génération chanceuse. Et de l'autre côté, les plus jeunes qui n'ont rien, se plaignent beaucoup et de tout, qui doivent se serrer la ceinture en permanence. Heureusement, entre ces deux mondes, il y a la génération 90. Heureusement qu'elle est là, celle-là.
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0: Le son de Lucas Graham sur Active, c'était Love Someone sur la radio de la Loire dans un instant. Le son de Charlie Puth et Meghan Trainor sur Active. Mais avant ça, Valentin Barthévian est là. Salut Valentin.
1: Salut Laurent, bonsoir à tous.
0: Tu viens nous parler médias avec le programme télé de ce soir aussi et les audiences.
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1: Eh bien, c'est très logiquement M6 qui termine en tête des audiences hier soir avec la Coupe du Monde. Le match entre les Pays-Bas et le Japon a réuni un peu plus de 3 millions de fans de foot. France 3 est deuxième avec un nouvel épisode de Vanina meurtre en Sicile qui a regroupé 2 150 000 téléspectateurs. Et puis c'est TF1 qui est troisième sur le podium avec le classique Titanic. Vous étiez 1 890 000. On passe maintenant aux dernières actualités du petit écran. D'abord, je m'adresse aux fans de foot, encore une fois, et plus particulièrement de la Ligue 1. Mauvaise nouvelle, la chaîne Ligue 1 Plus, la plateforme exploitée par la Ligue de football professionnel, a officialisé la semaine dernière une augmentation de ses abonnements pour la saison prochaine, alors qu'elle diffusera un match de plus en récupérant la 9e affiche au détriment de Beansport. L'abonnement mensuel avec un engagement de 12 mois va passer de 14,99€ à 19,99€. Les abonnés déjà présents cette saison bénéficieront toutefois d'une offre préférentielle fixée à 16,99€ par mois. Et puis TF1 a annoncé la date de lancement de la 20e saison de la série Camping Paradis. Pour fêter les 20 ans à la télé, la Une va diffuser un épisode inédit le lundi 29 juin en prime time. L'épisode s'appelle Le Retour de Flamme au Paradis. Et on retrouvera bien sûr Laurent Ournac, mais aussi Marie Fugain en guest. C'est la fille du chanteur Michel Fugain. Le dernier volet inédit, Grain de Sable au Paradis, avait captivé en moyenne plus de 3 millions de curieux, soit 19,7% du public présent devant sa télévision. Ce soir, quel est le programme à la télé sur les grandes chaînes? Et bien sûr, TF1, on aura le droit à la comédie culte Camping. Si vous êtes plutôt série policière, rendez-vous sur France 2 avec Meurtre au Paradis pour découvrir l'épisode 7 de la saison 15. Sur France 3, c'est L'aile ou la cuisse avec Louis de Funès. Sur France 4, ce sont les fans de musique qui vont être servis avec la 24e édition des Victoires du Jazz. Sur France 5, on va en savoir plus sur les feux extrêmes. Sommes-nous prêts en France? C'est la question à laquelle on va tenter de répondre avec Le Monde de Jamy. Et puis sur M6, bien évidemment, on a encore du foot avec la Coupe du Monde. Le match de ce soir, c'est Belgique-Égypte pour la première journée du groupe G.

0: Charlie Puth et Meghan Trainor sur Active. Allez écouter Marvin Gaye sur la radio de la Loire. 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Pendant qu'on écoute Tame Impala et Jenny avec le remix de Dracula sur Active, et le casse-tête arrive aussi.
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1: On fait des maths ce soir avec le casse-tête du Drive Active. Enfin, c'est des maths, c'est un peu de logique mathématique ce soir dans le Drive Active pour préparer les épreuves des examens en cette fin d'année. Je vous demandais combien de fois peut-on soustraire 5 de 50? Et comme Anthony Perel, vous êtes nombreux à être tombés dans le piège. Eh oui, combien de fois peut-on soustraire 5 de 50? Il a fait 5 sur 50 et il nous a fait un petit 10 fois, hein? Ouais. Bah non. Bah non. Je lui ai demandé combien de fois pouvait-on soustraire 5 de 50? Et la réponse est une seule fois, en fait. Parce qu'après, on soustrait plus à 50, on soustrait à 45, puisqu'on a déjà enlevé 5. Hey, prenez 50 bonbons, vous en mangez 5, il en reste plus 50, hein, il en reste 45. Donc après, ça marche plus, la consigne. Elle a changé. C'était de la logique mathématique. Bravo si vous aviez cette petite logique, ce petit trait d'esprit. Rendez-vous demain pour une nouvelle énigme. Pour l'heure, je vous laisse avec Louane pour rejoindre les 20h. Voici conduire.
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